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1: Je vous ai nommé Bruno Marchand. Eh bien, je te cite le titre du 28 octobre 2021 à Radio-Canada. Bruno Marchand n'est plus convaincu que l'être à moi est acceptable.
2: Oh.
1: Parce que Bruno, avant de dire que le projet demeure acceptable, j'ai envie de voir l'état des lieux complet. C'est ce qui avait lancé le chef de Québec fort et fier, jeudi matin. C'est que dans le fond, Bruno fallait qu'il ait tous les chiffres pour pouvoir se prononcer. Maintenant, on n'a aucun chiffre, mais on se prononce. Bruno qui dit que ça pourrait coûter tout près de 4 milliards de dollars et ça alimente le sentiment de méfiance dans l'opinion publique. 4 milliards, c'est un deal, man! À Bruno de dire c'est quoi les autres choses qu'on sait pas dans ce projet-là? Manquerait-il de transparence? Eh bien, sache que le 28 octobre 2021, Bruno, à Radio-Canada, disait « Aujourd'hui, je ne peux pas vous dire que coûte, on va faire ce projet-là. »
2: Il n'y a pas assez d'informations.
1: Bruno Marchand pourrait-il envisager de changer de mode de transport? Par exemple, revenir à un service rapide par bus? Ou encore, pourrait-il carrément reculer sur le projet de tramway?
2: Un zeppelin.
1: Ce que Bruno disait, encore une fois, je vous rappelle, c'est Bruno Marchand qui dit ça. « Je veux rallier les citoyens. » Si on n'est pas capable de rallier les citoyens, ce projet-là ne peut pas voir le jour.
3: Hey, c'est beau ce qu'il dit.
1: Acceptabilité sociale, Bruno, ça fait pas encore 2 ans.
3: Tu devrais y envoyer l'article.
1: C'est pas vrai que ce projet-là va se décider sans les citoyens. C'est ce que c'était, Bruno! Vous avez eu le sentiment de vous avoir fait avoir durant les dernières élections provinciales. Vous avez voté pour un projet, celui du troisième lien, mais malheureusement, on vous a caché la vérité pour vous dire que ça n'arriverait pas. Ah non, excusez-moi, je me suis trompé de projet. Vous avez voté au municipal et on vous a dit, en fait, le candidat vous disait qu'il était plus sûr là, du tramway. Mmh. Le candidat vous disait que ça prenait de l'acceptabilité sociale dans ce dossier-là. Le candidat disait que c'est pas vrai qu'on allait se décider sans avoir l'avis des citoyens. C'est ce qu'il nous disait Bruno Marchand en campagne électorale. Juste vous rappeler. C'est que ceux qui ont un regret ou qui vous vomissez dans la bouche en vous disant « Semble que j'ai pas voté pour le projet de tramway. » Avez-vous été induit en erreur par Bruno Marchand?
3: Il y a souvent des trucs comme ça en politique. J'ai un petit souvenir pour vous autres aussi. Tu parlais du troisième lien.
4: Je vous promets d'être une voix forte et de tout mettre en œuvre pour défendre les projets qui vous tiennent à cœur, comme le troisième lien.
1: Merci, Bruno. Bernard. Excuse-moi, je fais un petit lapsus. Ouais, c'est... J'ai de la misère à me démêler des fois dans les promesses qui aboutissent ou qui aboutissent pas.
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1: Parle-moi un petit peu de ton parcours, Jack. Tu sais, mettons, quand t'étais plus jeune, tu t'enlignais-tu dans l'humour? T'avais-tu un chemin déjà prédéterminé? Quand est-ce que c'est arrivé, ça, l'humour, dans ta vie?
2: Non, c'est ça. Moi, ma mère est morte du cancer, puis elle me trouvait drôle. Fait que quand elle est partie, j'ai fait, ben, bon, on va y aller. On va essayer ça, tabarnak.
3: C'est vrai, ça?
2: On peut parler de ma mère morte.
3: T'as-tu parlé de ça avec le fils de Patrick Bourgeois?
2: C'était mon deuxième sujet.
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1: 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Dis-toi, car. 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
1: Elle jappe pas pour rien, elle. Sauf s'il y a une bébite. Fait que là, je sais pas qu'est-ce qui m'a pris. Je donne ma... C'est old my crème de menthe. OK? Pas à la course. Je sais pas pourquoi je buvais ma crème de menthe.
2: Old my crème de menthe, d'habitude, ça, c'est un corps de septuagénaire, Guillaume.
1: On finit septuagénaire. Ouais. Et là, je pars à la course. Elle est face à l'ours. Tu sais, je break. L'ours se tourne vers moi, mais au début, je suis comme, voyons, c'est quoi? Parce que là, tu sais, il fait non. Oh shit, c'est pas un porc-épic, ça. C'est même trop gros. Puis en me disant ça, Chris, il s'en vient sur moi. Il part. Il me charge.
3: Stand your ground là, like in Florida.
1: Mais, j'ai eu une petite pensée pour sacrer mon camp, tourner de bord, aller retrouver ma crème de vente réconfortante. Mais, non. Puis, bon, c'est ça qu'ils disent de faire. Mets-toi plus gros que t'es, puis nanana. Mais j'y ai lâché le whack de Chewbacca, puis ça a marché.
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1: Jusque quand Hal se fera tirer, ce sera sur le devant de son uniforme. Juste un petit trou, sans trop de dommages. 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
1: J'ai trop envie d'une vodka Red Bull.
2: Grave, j'ai trop envie d'une clope.
1: T'as beau arrêter de boire depuis longtemps, ça disparaît jamais vraiment.
3: Je me réveille à midi, la tête en vrac, la bouche en feu, l'impression d'avoir passé la nuit dans un cendrier. La première chose que je me dis, c'est plus jamais. La deuxième, c'est vivement 18h pour qu'on commence à les enquiller. Dans mon salon, y'a un mec que je connais vite fait, qui s'allume un truc d'une très mauvaise qualité. Donc je lui demande si je peux tirer. Je m'endors devant l'épisode.

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9: Bienvenue dans Politique correcte, Mathieu Bock-Côté.
10: Bonjour.
9: Est-ce que si je t'assis avec Kevin de Vallée-Jonction puis une grosse bière... Tu parles de la même façon. Peux-tu juste dire quelques mots sur ta façon de t'exprimer?
10: Bien honnêtement, je ne saurais qu'en dire, sinon que je parle comme ça.
9: OK.
10: Je sais pas. Ensuite, je précise, quand je me pète les gros orteils, j'y tabarnak. Là.
9: Ah bon? Ben ça, c'est une bonne question.
10: Il y a des formules québécoises que j'ai, des traits québécoises. Une fois, je suis à Paris, par exemple, sur un plateau de CNews. Je veux dire de quelque chose, c'est absolument loufoque, grossesse, etc. Là, je dis, on est quand même en France. Je dis, mais qu'est-ce que ça mange? Qu'est-ce que ça mange en hiver? Là, ils me regardent. Ils comprennent ce que ça veut dire, vu le contexte, mais ils disent, c'est quand même une expression bizarre qu'ils ont par chez eux.
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1: J'ai reçu une lettre qui me dit: Monsieur Yann, je me permets très humblement de vous faire remarquer que vous êtes, comme le dit Monsieur Clément Ledoux, un valet du pouvoir. Permettez-moi encore de vous dire tout le mépris que j'ai pour vous d'être passé à l'ORTF. Voilà. Je suis donc un valet du pouvoir. Mes camarades comédiens et moi, qui sont des laquais de la faction,
2: si vous saviez.
1: Complètement afféodés, mais oui, bien sûr. Et justement, je suis heureux d'accueillir à notre micro Monsieur Lalèche, qui est le président de l'école des laquais du pouvoir, c'est ça?
3: Oui, c'est la classe de la Courbéchine. Vous avez dans la classe de Courbéchine, vous avez préparation à l'agrégation de Brossard-Louis. Ensuite, vous avez préparation à la licence de paillasson. En fin d'année, alors vous avez le parcours du rampant. Ça se peut se faire dans un stade, mais moi, je préfère faire dans un grand, grand couloir.
1: Non, parce que c'est plus symbolique.
3: Éventuellement circulaire.
1: Oui, oui, oui.
3: Vous voyez? Et alors, vous rampez et tout à fait en face de vous,
1: très loin. Vous avez l'image du pouvoir.
3: Voilà.
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10: Laurent et les truands.
11: Tu sais, dans le fond, la
12: philosophie... Parler de renaissance.
11: C'est ça. Est-ce que la mort est... est-ce,
12: c'est comme un peu cyclique, là, dans le fond.
11: Ça peut s'arrêter.
12: Attends un peu. On va vous revenir. Ça sera pas long. Bien sûr, Chico a eu un malaise. Ça sera pas long.
13: Peux-tu demander peut-être si...
12: Ouais.
13: Oh...
14: Ah,
15: merde!
14: Ça
15: doit être
14: fait, le gros,
13: là.
14: Allonge tes jambes.
13: Qu'est-ce qu'il
11: y a?
15: Je pense qu'il est tombé dans les
13: vapes.
14: Ah,
13: man,
14: fuck!
13: Thanks,
14: man.
13: Ça va aller, je peux te sortir de l'eau?
14: Je peux te sortir de l'eau?
13: J'ai une bouteille,
16: Tiens, Chico. Viens, toi, dans mes chaud. Viens, Chico. Viens.
17: Ah! T'es-tu correct?
14: Alors, je suis correct.
15: Vas-y, man.
14: Je suis correct.
16: Hocus pocus, yo,
12: mes tabarnak de calice.
17: OK, on est back. Hey, parce qu'en plus, tout le monde entendait comme le son ambiant, je pense, en onde, c'est ça. Hey, Laurent, excuse-moi, il fallait qu'on te...
12: Va chier.
17: Je le sais que t'es en esti.
12: Va chier.
17: Mais avoue que ça avait l'air vrai.
12: Ben, ça avait l'air vrai, pis c'est pas le fun.
15: Okay, c'est
12: pas...
15: délicieux, man.
17: Hey, excusez aux auditeurs, OK, je suis top shape. C'était vraiment une joke depuis le début de la chronique. Je fais assemblée de pas me sentir bien. Puis
12: je suis sur le shake, puis j'ai envie d'y encore lycéen.
17: Hey, je m'excuse pour vrai.
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0: Québec, bienvenue à ton émission On the Road. On est ensemble pour les prochaines 60 minutes. Très, très content d'être avec vous. Nous sommes à l'extérieur chez Arnois Énergie, donc une entreprise que vous connaissez parce que vous arrêtez souvent dans des dépanneurs proxy, vous arrêtez dans des stations-service. Ils ont mis en œuvre, ils ont ouvert dans les derniers mois un gros truck stop pour vous autres à Woodstock en Ontario sur la 401, un cardlock. Et il va en avoir d'autres. Puis la raison pourquoi je dis ça, c'est que mes deux prochains invités vont vous en parler. C'est deux entrevues qu'on a enregistrées, moi puis Carl, dans les dernières minutes ici, dans les locaux d'Arnois Énergie. En fait, dans les locaux, je dis ça, mais on est dehors, on est à l'extérieur. La journée est parfaite pour ça. Je veux prendre le temps de vous remercier de nous écrire. Et puis, ce show-là, là, je veux dire, à Québec, là, on a commencé ça vraiment vite fait. Puis, on s'aperçoit que ça commence à prendre l'ampleur puis prendre certains envols qu'on ne s'attendait pas. Ça, c'est grâce à vous qui nous écoutez le samedi. On a décidé de prendre le pari audacieux de faire un show différent, c'est-à-dire un show, parce qu'on aurait pu vous mettre que des entrevues qu'on enregistre là et ça, là, partout. Là. Mais on essaie d'être là, d'être avec vous, un show dédié à la grande région de Lévis, Québec, la Beauce. On veut être avec vous, on veut vous faire vivre le transport. On the Road est là depuis 6 ans, puis de cet aboutissement-là à Québec, on est très heureux de ça. Si vous êtes sur la route, ben, on est également à la radio FM à Montréal en semaine. Mais Québec, pour nous, c'était un no-brainer d'être avec vous, puis de jaser de l'industrie comme ça, là, avec vous, puis voilà. Fait que si vous voulez nous écrire, venez sur la page de Facebook d'On the Road de Québec. Vous nous écrivez en privé, on répond à tout le monde. Vous écrivez à Frank, vous écrivez à Carl, puis on prend le temps de vous répondre. Voilà. Puis merci à tous les clients qui nous suivent. Je veux aussi vous inviter à aller sur notre boutique. Donc, voilà. Dans cette émission-là, je reçois deux invités. Premièrement, le premier, Mario Morin, qui est chauffeur de truck, donc chauffeur chez Arnois depuis 30 ans. Des anecdotes de route en 30 ans, son avis sur la situation actuelle des métiers, du métier, son truck manuel, tout le kit. On va passer à travers une petite partie de sa carrière, on aurait pu parler une heure. Deuxième partie, Serge Arnois, donc qui est le grand patron d'Arnois Énergie, qui a repris l'entreprise de son père, une entreprise depuis 1958. Puis je l'ai cuisiné sur 3-4 affaires, puis il s'est prêté au jeu. Ça, c'était très, très le fun. Alors, ça sera eux qui vont être avec nous dans cette émission-là. Et on va se revoir la semaine prochaine. Je veux remercier toute la famille Arnois, naturellement, pour nous avoir reçus dans leurs installations. C'est dans le cadre d'une porte ouverte. Écoutez, pas que ça marchait comme ça, mais je peux vous dire que si vous avez des portes ouvertes à faire dans le transport, appelez-nous. Vous allez avoir des candidats, c'est assuré. Puis des candidats de qualité. J'ai été flabbergasté aujourd'hui. Je suis de moins en moins, mais j'étais content de voir autant de gens de qualité arriver avec nous. Fait que dans quelques secondes, je vous présente cette entrevue-là avec Mario et au retour, Serge Arnois. Merci d'être là. Carl, c'est toujours le fun de parler avec beaucoup de monde dans ce projet-là.
1: Ouais.
0: Tu sais, on parle avec des jeunes, des moins jeunes, mais c'est tout le temps le fun d'avoir je dis légendes dans le sens que je veux dire, s'il y avait un temple de la renommée, des fois, tu sais, on aurait quelqu'un qui se placerait là, des 20, 30 ans, puis c'est encore plus rare de voir du monde de nos jours être à la même place plus que 6 mois. Fait que on a avec nous Mario Morin qui fête son 30e anniversaire ici chez Arnois Énergie. Ça va, Mario?
2: Ça va très bien, merci.
0: Ouais, tu peux rester à la distance que tu veux, t'as une bonne voix.
2: Okay,
0: tu peux être l'autre bord de la rue, puis ça fonctionne super bien.
2: C'est le fun, habituellement on me dit de baisser ma voix.
0: Là, non, mais là, honnêtement, là, c'est bien parfait. Là.
2: Parfait.
1: Hey, moi, pour commencer, là, Mario, je veux te féliciter.
2: Merci.
1: Parce que 30 ans dans une entreprise, toujours là, toujours fidèle, félicitations parce que. On vous pue ça bien, mais je tiens à te féliciter pour commencer l'entrevue.
2: Ben,
1: c'est
2: beaucoup.
1: Super cool. Là. Félicitations.
2: Merci.
0: Mettons, là, on commence raide, mais on va commencer très raide.
2: Vas-y.
0: Tu sais, on s'entend là, que c'est plus difficile, même dans tous les métiers, de rester tout le temps en même place. Là, c'est pas pareil. Là. Mais qu'est-ce qui a fait que tu es resté 30 ans à la même place? Puis qu'est-ce que tu dirais à quelqu'un pour dire, là, wake up, là, parce que les jobs vont être de plus en plus rares. Fait que prends-en soin de ta job, là.
2: C'est sûr que dans le camionneur, on sait que l'ouvrage ramasse.
1: Oui, effectivement.
2: Puis le fait que j'ai resté ici, comme je disais tantôt, c'est une bonne compagnie. Moi, j'ai connu ça familial avec le Serge Arnois, Claudine Arnois, puis Luc Arnois, puis
0: ouais.
2: La proximité d'eux autres. Ça, ça a fait que j'ai toffé au fil des ans.
0: Ouais.
2: Mais aussi, j'aime la job que je fais. Puis,
1: c'est la base.
2: Vous avez remarqué les équipements qu'on a là.
0: Oui, on va aller le filmer après.
1: C'est sa coche.
0: Je pense que. Non, mais je pense que tu le méritais là, après tant d'années.
2: Non, mais ce que je veux dire, même les autres, là, c'est rare qu'on voit un truck dépasser là, 900 000 km puis c'est entretenu comme du monde.
0: Oui, on va aller le filmer tantôt.
1: C'est ça, on voyait tantôt aussi le garage. On parlait à des gestionnaires, on parlait à des gens. Les équipements sont droits, les équipements sont. Ça coche. Tu vois pas. Excusez l'expression, tu vois pas de rigging site là.
2: Non, c'est.
1: Il n'y a pas de rigging site là.
2: Non. C'est quoi, dans le fond de la cour à l'Haute-Bout, là, mais
0: c'est ça.
2: Ça,
0: mais ouais, ils sont en fin de vie, c'est ça.
3: Ils sont en fin de vie, c'est ça.
1: Qu'est-ce que t'as aimé dans ton 30 ans sur la route? Qu'est-ce que t'as aimé? Qu'est-ce qui t'a plus marqué? Puis c'est quoi le changement que tu vois le plus?
2: Ben, le changement que je vois le plus, c'est la nouvelle génération. Ben, tu sais, on a connu les années pas de logbook.
1: Oui, effectivement.
2: Ben, tu sais, puis quand t'aimes ça conduire, t'aimes ça faire des heures.
0: Ouais.
2: Ben, tu vois la nouvelle génération qui rentre. Ben, eux autres, c'est pas la même mentalité que nous autres. De toute façon, c'est tout dans tous les domaines, ça.
0: C'est nous autres qui comprenaient pas ou c'est eux autres qui ont compris?
2: Un peu des deux.
1: Bonne question, bonne question.
2: Nous autres, c'était trop.
0: C'est ça.
2: Et eux autres, des
0: j'aime
2: fois,
0: ta réponse.
2: Passé,
0: ouais, c'est peut-être ça. Ouais.
2: Parce que nous autres, c'était trop, là. Tu sais, on n'embarquerait pas dedans. Mais on a fait des folies, là.
0: Ouais, ouais, exact.
2: Fait que,
1: effectivement.
2: Ça, puis moi, c'est ça, la compagnie. C'est une belle compagnie. Puis c'est ça, j'ai connu le familial.
0: Ouais.
2: J'ai pas peur de le dire. Si aujourd'hui, je commencerais, peut-être que ça se rendrait pas à 30 ans. Parce que quand tu as connu la proximité avec les dirigeants, aujourd'hui, tu sais, entre Serge Arnois, qui est le dirigeant, puis nous autres, t'as plusieurs, moi j'ai dit des petits boss, pas une insulte, mais des sous-boss. Bon, ouais. Fait que c'est pas la même proximité de la compagnie. Ça, t'sais, c'est moins personnel.
1: C'est sûr qu'en prenant de l'expansion, puis en prenant les patrons, que ce soit ici ou ailleurs, ils peuvent plus avoir ça parce que leurs tâches puis leurs responsabilités s'en vont ailleurs. C'est sûr qu'à un moment donné, ils délèguent, puis c'est normal. Mais
0: ce qui est impressionnant, tantôt, je parlais avec du monde, là, c'est de voir, oui, ça grossit, il n'y a pas de problème avec ça, mais c'est de voir que ça grossit bien. Je m'explique, parce que tout le monde a l'air d'être à sa place. C'est ça qu'on. Ah, c'est avec toi, on parle de ça. Tout le monde, là, t'es vois aller, ils se posent pas de questions. Gauche, je voyais des entrevues, telle personne, pour vrai, tu sais. Des fois, là, ben, regarde, un gouvernement, quand ça grossit, la SAC, tu sais, il y a eu trop de. Tu sais, mais je fais bien des jokes, mais c'est ça, là, ça grossit mal. C'est ici, sûr. Ça a l'air d'avoir. Les pions sont placés au bon endroit.
1: Qu'est-ce que tu dis? Là, mettons, comme je posais tantôt aux mécaniciens, tu sais, j'ai 19, 20 ans, puis je me cherche. Tu sais, les jeunes, ils se cherchent tout, ils s'apposent garrocher. Qu'est-ce que tu dirais aux jeunes pour les emmener dans le transport? Parce que toi, t'as fait 30 ans.
2: Ouais.
1: Fait que t'as aimé ça, là.
2: C'est sûr.
1: C'est sûr que t'as aimé
2: j'aime
1: ça.
2: J'aime ça, j'aime ça. Ça encore.
1: Qu'est-ce que tu dirais aux jeunes qui nous écoutent aujourd'hui pour dire, hey, venez vous en travailler, venez suivez votre cours, venez travailler. Si vous voulez être bien, maintenant, Charles, qu'est-ce que tu diras à un jeune, là?
0: Ouais, bonne question.
1: C'est une bonne question.
2: Premièrement, c'est sûr qu'il faut que t'aimes conduire, t'aimes la route.
1: Ouais.
2: Tout dépendant de ce que tu fais, tu sais, comme là, moi, je couche dans le truck 2-3 fois par semaine. Faut aimer ça, ça, tu sais. C'est pas pareil, mais tu sais, si tu fais du local, c'est le fun d'être sur la route. C'est le fun de conduire une machinerie comme ça.
1: Ouais, il est vraiment beau,
2: ça. Si t'aimes ça, la. J'irais pas dire la liberté, parce que nous, on exagérera pas.
1: Ouais.
2: Mais tu sais, si t'aimes le travail extérieur, si t'aimes la conduite, c'est ça. Bien temps, là, tu sais.
0: Toi, c'est quoi tes journées? Je pense que tu parlais de Mont-Laurier depuis tantôt, qu'il y a une douche froide.
2: C'est Matagami, ça.
0: Ah, Matagami,
2: ouais,
0: okay.
2: Moi, je commence le lundi. Normalement, c'est du lundi au vendredi.
0: OK, parfait.
2: Puis je fais deux voyages à Matagami par semaine.
0: OK.
2: Je monte.
1: Tu couches?
2: Donc, mon voyage, je couche, puis je reviens le lendemain. Ça peut arriver, tu sais, comme la semaine passée, il y a eu un problème avec la citerne. J'ai été obligé d'attendre au lendemain là-bas. Je suis revenu sur... Tu sais, c'est ça. Je couche en route, mais ça, c'est moi, j'aime ça. Fait que sinon, c'est ça. Deux Matagami par semaine, puis une journée de local.
0: Toi, là, en 30 ans, là, parce que on dit 30 ans, mais c'est pas long, 30 ans. Là, c'est en 1996, c'est ça. Tu sais, ça fait pas longtemps, là. T'as-tu remarqué... Hein? Non, c'est pas vrai.
2: Correct.
0: Non, c'est ça. Non, mais pour vrai, tu sais, le transport, que ce soit au niveau du camion puis tout, moi, je trouve ça... Les conditions... OK, on va parler de la route. Pas du métier. Je trouve que les conditions de route se sont beaucoup détériorées dans les dernières années. Puis c'est au final, là, c'est les gens qui travaillent dans leur véhicule à journée longue, les autobus, les taxis, les camionneurs qui en paient le prix. Là.
2: C'est certain.
0: À partir de quand t'as remarqué vraiment là, que nos routes, là, c'était un désastre? Là? Moins que tu ne l'aies pas vu. Mais...
2: Oui, non, c'est sûr que tu vois. Surtout depuis
0: quoi, une couple d'années,
2: c'est pire.
0: Ouais.
2: Je dirais pas 15 ans en arrière. Ouais. J'ai fait du Toronto à mes débuts, pas ici, là, mais même ici, je l'ai fait un peu. Mais je dirais peut-être une dizaine d'années que tu vois plus la régression des conditions de route.
1: Qu'est-ce qui te gosse, là? Tu sais, tu t'en vas dans ton truck, là, puis là, tu te dis, ça me gosse. Hein.
2: Écoute, je vais me lancer.
1: C'est quoi
2: la qualité de conduite des autres?
1: Des automobilistes?
2: Écoute, c'est fourette.
0: C'est une question de rage au volant, d'impatience ou de.
2: C'est
0: tout?
2: Vraiment de stress. Tu sais, ça roule en fou, ça dépasse, ça coupe à dernière minute. C'est ça. Tu sais, j'avais déjà entendu une émission, je me souviens pas c'est quelle, il y a une couple d'années. la camionneuse, elle disait « Ah, c'est mieux que c'était. » Puis moi, j'étais chez nous, j'écoutais ça. Je dis « Tabarouette, c'est pas où ce qu'elle conduit, c'est pas ça que je vois. »
0: Non, non.
2: Tu sais, c'est pour ça que je disais tantôt, moi, aussitôt que mon laurier est dépassé, je suis comme...
1: Tu vois-tu un changement au niveau de la conduite? Quand tu pars par la quinte et tu montes, toi, là?
2: C'est ça.
1: Tu vois-tu un changement de conduite quand t'es plus dans la région de Montréal que tu t'en vas plus dans l'Abitibi? Y a-tu un changement?
2: Il y a une différence.
1: Ah,
2: en Abitibi, je vais te donner un exemple. En Abitibi, ce que je trouve bien bizarre,
1: ouais,
2: c'est que tu te vois dans ton miroir, il s'en vient pour te dépasser, mais il a commencé à se tasser bien, bien en arrière de toi. Là, tu te dis, la curve est à l'autre bout, mais t'es tellement loin, tu vas-tu avoir le temps? Là, souvent, il se ramasse à côté de toi, puis là, le char arrive de l'autre bord, puis il a eu le temps de le rattraper. Fait que là, soit qu'il clenche, soit qu'il décélère. Mais ça, j'ai toujours trouvé ça bizarre depuis que j'ai... Je suis plus régulier ce bord-là.
1: Okay.
2: Mais c'est sûr qu'il y a moins de monde. Fait que tu vois pas le stress, mais il y en a des stressés pareil par là.
0: Mais tu sais, puis nous autres, c'est en plus, toi qui es avec une citerne, on a le gros de responsabilité. On l'a tout le temps, là, ça de toute façon. Puis tu sais, les gens comprennent même pas comment fonctionne un auto. Fait qu'imagine un camion, puis imagine une citerne.
2: Ouais.
0: Tu sais, il y a rien de. Ça s'explique pas. Puis les gens, faut qu'ils comprennent. On essaye, nous autres, à la radio, toute la kit, tu sais, de. Quasiment donner des cours de conduite, mais en même temps, tout est, tu sais, le just-in-time, là, puis c'est pas juste dans le transport, là, c'est Jacques qui veut retourner chez eux, Louise qui veut retourner chez eux, à l'heure aussi, c'est la même affaire, là. On est trop pressé.
1: Trop pressé. On dirait que le monde ne prend plus le temps de vivre.
2: Non.
0: Téléphone aussi au volant.
1: Téléphone, stress, email et tout.
2: Tu sais, les fameux, les nouvelles voitures, tu sais, le miroir, il flash parce que il y a quelqu'un à côté de toi, mais... Tu vois, ils ne regardent pas des miroirs. Tu sais, à quoi ça sert, les miroirs, aujourd'hui? Ils n'ont pas besoin de ça. J'ai un écran, j'ai des machines qui me disent ça, c'est une grosse plaie, d'après moi.
0: Ouais.
2: Tu sais, des fois, êtes-vous camionneur? Tu es à côté de la voiture, tu t'en viens, puis tu le vois, la lumière dans le miroir qui allume.
1: Oui, c'est vrai.
2: Là, tu arrives à l'arrivée, puis il fait ou a fait un saut. Tabarouette, qu'est-ce que tu fais là? Ben, ta lumière, elle te l'a dit, puis toi, tu n'as pas regardé le miroir.
0: Exact, c'est en plein ça.
2: Ou la plaie des plaies que je dis, c'est les ronds-points giratoires.
0: Ben, qui sont pas. Moi, ce qui me fait rire.
2: Le monde ne sait pas quoi faire avec un cédé passant.
0: Puis là, ils mettent des cédés le passant. En fait,
2: une
0: ils font.
2: Une traverse de piétons dans le ronds-points.
0: Les villes font des ronds-points, ils ont toutes les bonnes volontés possibles. Mais là, ils sont obligés d'investir, mais à ça, pour mettre des panneaux.
2: Ouais.
0: Vous n'avez pas la priorité.
2: C'est ça.
0: Puis ça devrait être ça, mais ça, c'est parce que c'est arrivé bien trop tard.
2: Non.
0: Le move over, c'est arrivé trop tard. Il a fallu qu'un policier se pitche dans Rivière-aux-Chiens, Saint-Jérôme ou Rivière-du-Nord. Et en disant à Saint-Jérôme, parce qu'il a failli se faire frapper, tu sais. On est souvent des années en retard par rapport à ça, ce qui est un peu spécial, mais bon.
2: En farce, moi, je dis souvent, j'ai des amis professeurs.
0: Ouais.
2: Dis-moi, je suis professeur aussi. T'es camionneur. Non, je suis camionneur-professeur. Parce que quand que quelqu'un me coupe, c'est le 50e qui me coupe, je tire les flûtes juste pour lui montrer, j'éduque le monde.
0: Là, je parle ça, par exemple, ça fait du bien un peu là, aussi de leur dire.
1: La route pour monter, es-tu belle, l'état des routes, là, pour les gens qui nous écoutent, là, comment est l'état des routes?
2: L'émission,
1: on voit-tu un changement?
2: Ben, le parc, mettons, on va parler du parc de la Vérandrie.
1: Ouais.
2: Ils sont en train, là, ça fait 2 ans, là, qu'ils refont des bouts, mais il y a des bouts qui aiment maganer pas mal.
0: Ça fait du bien à la belle, là.
2: Mais tu sais, dans le parc de la Vérandrie comme tel, là, l'année passée, ils nous ont fait un bout.
0: Ouais.
2: Là, ils ont recommencé, là, cette semaine, justement, ils arrachent tout, puis ils refont. Mais tu sais, élément. Dans le parc, il y a des bouts, c'est pas beau. Plus haut que ça, en Abitibi, en général, ça a de l'allure. C'est plus beau, je trouve, que dans le parc, là, en disant Abitibi, puis Matagami, passé à Moss, là.
0: Quel a été ton plus beau
1: moment
0: ou
1: dans ta carrière?
0: La plus belle place que tu as pu faire, même avant ici, chez Arnois, tu sais, la plus belle place que tu as faite dans ta carrière de camionneur?
2: Ben écoute, avant, j'ai fait du Toronto. Ça, c'était pas le plus le fun.
1: T'en ferais-tu du Toronto présentement? Avec tout ce qu'on entend?
2: Non. T'es jeune, on doit tout avoir eu ce rêve-là. Tu vas aller aux États.
0: En
2: vieillissant, puis j'ai une sœur américaine en plus, mais en vieillissant, jouer les États-Unis d'Amérique, qui disent, puis avec monsieur qui est là aussi aujourd'hui, j'irai pas aux États, là, même pas en visite. Mais Toronto, ça m'intéresse. Moi, j'aime ça, la nature. J'aime ça, le Québec. Je me souviens, je l'ai fait pour ici quand ils ont commencé à faire des lubrifiants. J'allais à Sarnia, là, au bord de Toronto, chercher des lubes.
0: Bon.
2: Puis, quand je remettais les pieds au Québec, j'ai dit, yes, je peux recommencer à parler français.
0: Mario, excuse-moi, mais pas plus démoralisant que des villes comme Windsor puis Sarnia, là, en Ontario. Là.
2: La 401, c'est-tu plate?
0: C'est dangereux.
2: L'hiver, c'est mortel, puis...
0: C'est dangereux, certain, puis... tu sais, moi, je lève mon chapeau à des gars comme toi qui se tapent le parc de la Vérendrye. Là, je veux dire, c'est, tu sais, souvent en contresens. Puis ouais. Tu sais jamais. C'est avec. On parlait de ça hier avec quelqu'un. Je sais plus à quelle émission. Ah, ben, c'était. Ah oui, c'était notre émission de radio.
1: Ouais.
0: Tu sais, des fois là, c'est celui qui s'en vient qui t'inquiète le plus là face mm-hmm. à toi. Tu sais, j'ai dit ça cette phrase-là, ça m'a marqué hier parce que tu sais, des fois l'accident, je veux dire, ça arrive, mais quand même.
2: C'est des conditions ouais. hivernales aussi. Ouais. Là, ouais. L'hiver ouais. commence plus vite, puis ça. Là, c'est pour ça que je suis content. Là.
0: Ouais.
2: Je faisais du matagami,
0: ouais.
2: pas de bed.
0: Ouais.
2: Fait que tu sais. L'hiver passe pas cet hiver, l'autre hiver, trois fois, j'ai été obligé d'arrêter en montant
0: ouais.
2: parce que la condition était pas bonne. Mais là, ouais. faut que tu te rendes à une place où il y a un hôtel.
0: Ouais.
2: Ouais, vas-tu avoir une chambre?
0: Ouais.
2: Là, c'est pour ça que je lui disais un bed, ça serait pratique, tout ça. Ouais. Puis là, ben, ils ont acquiescé à ma demande.
0: Là, j'ai. Tu sais, je vois ton truck, puis là, tu me disais, t'as une 18, ça, j'imagine.
2: Oui,
0: là,
2: oui.
0: OK. Fait que t'étais encore. Toi, tu voulais encore un truck manuel?
2: Oui, oui.
0: OK. Mais comment tu trouves pareil? Tu sais, même dans le manuel, ça va venir rare, mais t'es chanceux, t'en as un, toute l'équipe. Ouais. Comment tu vois l'évolution des trucks? Toi, est-ce que ça t'aimes ça?
2: Je suis bien placé pour t'en parler parce qu'il y a bien des années. Je me souviens pas à quelle année. C'était en 2008. J'ai eu le premier truck à bed que Renoir a eu, c'est moi qui l'ai eu.
0: OK.
2: Puis, ça, Renoir, il m'appelle chez nous. Il dit, je le prends automatique, ça te dérange-tu?
0: Oui.
2: Inconscient, je dis, ah, pas de trouble. Il dit, ça a l'air que c'est pas mal plus économique. Il appelait ça un auto-shift dans le temps.
1: Un auto-shift.
2: T'avais une clutch pour arrêter puis décoller, puis après ça, il s'en allait tout seul. Dans le temps, je faisais de la bourse.
0: OK.
2: Il y a que petite côte dans la bourse. Oh, il
0: ouais.
2: avait mis un 500 dedans. Un 500, c'est une 18 auto-shift. Il y a des côtes que j'étais même. Il t'arrivait dans la côte, puis tout seul, il ne marquait pas. Puis quand moi, je le shiftais, il fallait pas le manque en bas de la bonne révolution parce qu'il arrêtait dans la côte. Puis. Les premiers 30 000 kilomètres, 30, 60, puis à 100, j'ai resté pogné avec, je shiftais plus rien sur le towing.
0: Ouais.
1: Puis, c'est arrivé ça, parce que c'était pas à jour, c'était pas à... Tu sais, c'est sûr que les transmissions automatiques ont évolué énormément.
2: Ben oui, c'est ça, la différence entre aujourd'hui, tu sais, j'ai vu des...
1: totalement changé.
2: C'est ça, les premières qui ont rentré ici, il y a plusieurs années, je l'ai essayé, ça allait mieux que mon auto-shift, mais pour moi, c'était pas... Tu sais, quand... Tu décolles, tu freines, puis tu... Moi, compter jusqu'à 5 avant qu'elle rembraye,
1: c'est ça.
2: Mais les nouvelles, les dernières, les 18 là, qu'on a, ils vont pas mal mieux. L'évolution là-dedans est pas mal mieux que c'était. Là.
0: Je vois que t'es quelqu'un qui aime ça, qui a des bonnes réponses. Je vais t'en poser un autre. Est-ce que tu trouves qu'en 2026, c'est rendu trop facile de chauffer un truck?
2: Oui.
1: Ah ouais?
0: Ben oui, je veux que tu m'expliques.
1: Ah ouais, pourquoi?
2: Je vais te donner un exemple.
0: Park, reculons, Nerd Drive.
2: C'est ça.
1: C'est OK, comme... au niveau de la conduite.
0: Tu sais, d'opérer, puis c'est peut-être pour ça que ça joue des taux de la qualité
2: passée,
0: des chauffeurs.
2: Je vais te raconter une anecdote. La semaine passée, ça Renoir, on s'entend qu'il a payé le truck que j'ai, mais il l'a pas vu comme tel. Je savais pas s'il l'avait vu. Fait que j'y texte un soir, j'étais à Matagami. As-tu vu mon nouveau camion? Fait que là, il me répond. Il dit non. Là, j'ai envoyé des photos. Tu vois, il est beau. Puis je dis en plus, il est manuel. C'est un vrai truck. Tu sais, je fais une farce
0: à
2: moi. Ah, il dit, qu'est-ce qu'on ferait pas pour nos dinosaures?
0: Ouais.
2: Mais tu sais, là, j'y réponds à la fin, puis c'est ça que je vais te donner comme réponse. Moi, je suis capable d'embarquer dans un truck manuel, mais je suis capable d'embarquer dans un truck automatique. Embarque quelqu'un qui n'est pas capable de chauffer, il va broyer comme un bébé.
1: Non, tu ne partiras même pas avec.
2: C'est ça.
0: En fait, si je vais aller plus loin que ça, tu ne veux pas y passer.
2: Non, tu ne décolles pas avec ça.
0: Non, c'est ça. Ouais. Mais c'est trop facile, peut-être. C'est une des raisons.
2: Je trouve. Que oui, puis je me... Tu sais, on le sait, on chauffe manuel, Tu apprends plus comment ça se comporte un camion quand t'as manuel.
0: Ben
2: c'est
0: toi
2: qui décides où tu vas le shifter, la révolution.
0: J'étais encore à l'auto-manuel, moi, fait que...
2: T'es chanceux, ça existe encore?
1: C'est parce que je pense que notre relève est pas là au niveau... Puis en tout cas, ça, je pourrais aller plus loin, mais je pense que notre relève, je pense que les institutions d'école, les écoles sont, je suis pas sûr qu'ils ont encore le temps et l'argent pour former la patience pour former des gars manuels ou des femmes manuelles.
2: Il faut que les gars y veulent. Parce que tu vas acheter, regarde, ma conjointe a changé son auto cet automne.
0: Elle
2: avait manuel, elle allait jusque-là. Là, elle a dit prendre l'automatique. Elle avait un manuel, elle a donné ça en échange. Fait qu'ils ont donné un peu moins parce qu'elle était manuelle.
0: C'est fou, avant, ça
2: arrêtait. Le vendeur, il dit écoute, il dit puis c'est la même chose que le camion. Les gens, ils veulent plus se casser la tête.
1: Ils veulent plus,
2: plus changer de vitesse. Ouais. C'est pareil d'un camion. C'est trop. Tu sais, la nouvelle génération, le moins possible.
1: Puis tu viens de faire un petit lapsus que je veux entrer dedans. Point de vue, famille. Tu sais, 30 ans nouveau d'un camion, la conduite, deux soirs, trois soirs pour coucher chez vous, ça prend une conjointe qui est.
0: Patiente.
1: Compréhensible, qui comprend ton domaine, puis elle sait que t'aimes ça.
2: Oui. Elle sait qu'elle peut pas me changer au départ.
1: Et ça, elle, elle, t'es venu en package.
2: Regarde-moi. C'est pour ça qu'elle reste là. Non, ça
1: non, non, mais c'est vrai, ça prend des conjoints. Tu sais,
2: ben ouais.
1: Puis les jeunes qui nous écoutent, si j'en regarde un Mario, ça fait 30 ans qu'elle est là-dessus. Fait que ça lui prend une conjointe qui est compréhensible de son travail. Mais elle, en fait, votre conjoint, elle vous voyait avec le sourire partir travailler.
2: Ben ouais.
1: Ça n'a jamais été une question à poser pour elle, en fait. Là.
2: Non, non, non. Mais même moi, en face, je dis tout le temps, je peux même pas. Je suis bien chez nous. Je suis bien avec ma blonde. Je suis bien chez nous.
0: Ah ouais.
2: Tu sais, je reste à Joliette, mais je suis un peu à l'extérieur, campagne, j'ai un grand terrain, vieille maison. Je peux même pas l'expliquer pourquoi. Tu sais, je m'en vais deux, trois jours. Je suis bien dans le truck. Moi, je dis, c'est du camping à l'année. Je suis content de retrouver ça. Là,
0: tout à fait.
2: Couché dans le camion.
0: Ouais.
2: Mais quand on revient chez nous, je suis content aussi.
1: T'es content.
2: C'est dur à expliquer.
1: Je te comprends, moi.
0: Mais ça, non, c'est pas, c'était dur à expliquer, mais c'est facile à comprendre. C'est sûr et certain.
2: C'est une passion. Faut que t'aimes ça. Là, parce que...
0: Tu restes combien de temps sur la route, là?
2: Comment?
0: T'en restes combien sur la route?
2: Combien de temps qu'il me reste? Ouais. Ben écoute, comme je le disais tantôt, tant que mon corps va le permettre, d'après moi, il va continuer.
0: Ouais.
2: À moins de gagner un gros montant à la
0: Il y en a un qui a gagné 3 millions l'autre fois puis il a dit qu'il allait rester sur la route.
2: Ah, tabarouette,
0: Ça y tente. Faut que ça y tente. Puis j'aimerais ça te poser une dernière question.
2: Vas-y.
0: Tu donnes quel conseil? Parce qu'on en veut d'autres camionneurs, là, des plus jeunes dans l'industrie avant de se lancer. Là.
2: Des conseils pour, copain me posait tout à l'heure. Ben écoute, le conseil, c'est un à la base, perds pas ton temps. Si t'aimes pas faire de la route...
1: Change de place.
2: Change de place.
1: Ça urge.
2: Sinon, ben... lance-toi, c'est le fun au bout. Là. Si t'aimes faire de la route, là, tu te sens... Comme, j'oserais pas dire tu te sens puissant dans un camion, là, c'est un peu exagéré.
0: Ouais.
2: Mais tu vois de loin, t'es haut, t'es gros. C'est le fun. Venez-vous-en certain.
1: Tu sais, il y a eu une pandémie. On a entendu parler d'une pandémie qui a eu lieu là, en 2020. Là,
2: oui.
1: Tu vois-tu un changement, tantôt on posait la question, des automobilistes sur la route par rapport aux camionneurs depuis 2020? Tu sais, parce qu'en 2020 et 2021, quand la pandémie, tu sais, on était les rois de la route, puis les sauveurs, puis ici. C'est revenu à normal, là, hein?
2: Je pense que
0: Hey, tout le monde là-bas, j'aimerais ça qu'on applaudisse Mario, ses 30 ans, tout le monde.
2: Hey, merci.
0: Félicitations. Ah oui, vraiment, félicitations.
2: Hey, vous êtes des camionneurs?
0: Ben oui.
1: Moi, okay,
2: je vais juste poser une question. Yannick, écoute bien ce qu'ils vont me répondre.
3: Okay.
2: Mon camion, il est là.
1: Oui.
3: Hey, vous l'avez pris en photo?
2: Il aurait-il été beau avec des lumières en dessous du câble tout le long? Avec...
1: Ben oui.
2: Ça aurait été beau, hein?
0: C'est
2: ça aurait fait un découpant. Correct. Je voulais juste une question. Non, mais...
1: Je comprends.
2: Attends,
1: mais...
2: J'ai
3: aimé la réponse, par exemple.
2: J'ai aimé ta réponse.
0: Oui. Je vais taguer.
2: Qu'est-ce que tu voulais que je dise de plus?
1: Il y a des gens qui s'assignent beau. Ouais. C'est sûr qu'il y a une petite lumière en dessous.
0: Ah, mais attendez, attendez.
2: Oui.
0: On a
1: pense ça pour ton cadeau de 31.
0: Mais j'ai une idée.
1: Pense ça pour ton cadeau de 31.
0: Et voilà. Mais j'ai une idée. On a des gens qui nous écoutent. S'il y a une compagnie de chrome qui nous écoute, une petite commandite pour Mario pour son truck.
2: Non, non, c'est pas ça que ça prend. Là.
0: Non?
2: C'est lui qui...
0: OK, c'est bon.
2: Non, non.
0: Pour ton 31e.
2: Je pour y jouer un tour.
0: 31e.
3: C'est une petite insight. Quoi.
2: Ouais.
0: C'est bon. Merci beaucoup, Mario.
1: Merci, Mario. C'est vraiment bravo.
2: Bonne continuité.
1: Mais c'est des gens qui nous encouragent à rester.
2: C'est bon.
0: Voilà.
1: C'est des passionnés qui nous motivent.
2: Ben c'est dur de dire que je ne suis pas passionné après 30 ans.
1: Non, si tu n'aurais pas été passionné après 30 ans, on aurait un problème.
2: Non, c'est ça.
0: Voilà. Thank you.
2: Ben, merci. Bonne fin de journée.
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0: Catherine Gamache, est-ce que tu es satisfaite de ta journée recrutement?
18: Vraiment. C'est super le fun de voir, de un, la qualité des candidats. Tu sais, je le dis souvent, là, quand fait des salons avec vous autres, une chose qui vous distingue, c'est la qualité des candidats qui se présentent.
0: Et là, ça va tôt, c'est vous autres.
18: Encore une fois,
0: là.
18: On a été autant servis par des gens qui avaient envoyé leur CV, qu'on a invité aujourd'hui, qui sont venus, qui se sont présentés, on a comblé des postes.
0: C'est cool, hein? Parce qu'une journée porte ouverte, là, c'est un coup de dé. Tu sais, ça va marcher, ça marchera pas, il va faire beau, il va pleuvoir, tu sais jamais. Puis là, regarde, moi, pour vrai, je te le dis, j'ai fait une journée porte ouverte dernièrement, puis ça avait été un super de beau succès, malgré la température. Puis là, j'arrive ici aujourd'hui, tu sais, pas demander rien de mieux. Puis là, ben, moi, je serais très surpris, même, vous l'avez annoncé à 10h. À 9h15, il y avait du monde.
18: À 9h, il y avait du monde.
0: Oui, c'est ça.
18: Ouais, quelqu'un qui nous attendait en dedans.
0: Oui, ça, c'est le fun.
18: Tu sais, c'est... Quand ça commence d'avance, c'est des beaux problèmes à avoir.
0: Ben oui.
18: Parce que les gens sont excités, ils veulent venir. Fait que ça, moi, j'adore ça. Puis aussi, en même temps, ben dans une journée, quand on se met à faire des appels puis des entrevues, je peux pas passer tout le monde. Fait que ça, c'est l'opportunité parfaite de rassembler tous nos postes, d'inviter les gens, puis... Ce qui en ressort de cette journée-là, c'est qu'on a des gestionnaires qui sont impliqués.
0: Mais c'est ça que je veux dire. Puis j'en parlais tantôt avec Yannick, j'en ai parlé avec Serge Arnaud aussi. J'ai dit, moi, j'étais assis avec Carl. Je te dis exactement comment ça s'est passé. J'étais assis là, Carl était assis là, puis on travaillait sur deux, trois affaires. Puis à un moment donné, j'ai dit, check ça, ça n'a pas de sens. Il dit quoi? J'ai dit, Catherine avait une entrevue. Là, c'était pour tel autre poste. L'autre est sorti. Ils se sont assis devant le mur là d'Arnaud Énergie. Une entrevue pour un tel poste. L'autre est là en train de se parler. J'ai dit... T'sais, je trouvais ça le fun là, de voir ça. J'ai dit, pas personne qui... Puis ils sont bien coordonnés. C'est ça, là. Ça, c'était cool, là.
18: Tu sais, c'est le fun de voir l'unicité qu'on a dans l'équipe. Puis, tu sais, au final, c'est pas tout le monde qui aime ça, faire des entrevues.
0: C'est pas facile, là, avec mon CV.
18: C'est pas facile. Puis, tu sais, en même temps, on a tout. Ils ont toutes d'autres tâches à faire. T'sais, c'est un besoin essentiel de combler des postes dans une équipe, d'ajouter des gens. Puis c'est des beaux problèmes à avoir.
0: Puis rejoindre du monde un mercredi dans le jour, quand tout le monde travaille.
18: Ouais.
0: Ben, ça peut arriver qu'on est en, mettons qu'on peut être sur le chômage ou quoi que ce soit, une fermeture, j'ai vu ça, tu sais. Correct, mais un jour de semaine, en plein milieu de monde.
18: Parce qu'il serait tout c'est un beau guess, là, quand même.
0: Pour vrai, oui. Ouais. Honnêtement, félicitations. Puis si on il te reste-tu des postes à combler?
18: Il me reste des postes de mécanicien.
0: OK.
18: Donc, mécaniciens véhicules lourds.
0: Ils sont vraiment... Je parlais avec Emmanuel, Manu, qu'on l'appelle, puis Luc.
18: Luc, oui.
0: Tu sais, les gars qui ont de l'expérience sont contents. J'ai compris. Fallait être ici pour comprendre ce que tu nous disais à la radio. Là.
18: Ouais. Ben, ils aiment ça travailler. Ouais. Ils sont là. Puis, tu sais, ils ont des gestionnaires qui vont sur le plancher avec eux, qui passent du temps avec eux. Tu as un problème, montre-moi-le. Viens, on va le faire ensemble. Ouais. Tu sais, c'est très... j'ai parlé à quelqu'un dernièrement, puis il m'a dit, moi, j'ai une approche très... je vais les prendre comme mes neveux. C'est un peu ça. On est une business et tout ça, mais c'est beau de voir à quel point les équipes sont unies. Puis, tu sais, que ce soit les filles de la conformité qui ont fait le barbecue, que les mécanos qui sont ensemble, que nous autres au RH, tu sais, toutes les filles sont venues. C'est le fun de voir que tout le monde s'implique puis qu'on on a tous le même but en tant qu'entreprise, là, au final. Ouais. C'est de faire shiner notre monde puis d'ajouter du monde dans ce. Belle affaire-là.
0: Il y avait chauffeur classe 1, classe 3, mécanicien, tu avais aussi gestionnaire.
18: Superviseur. Mécanique. Il y a un nouveau poste qui va s'afficher qui est notre directeur de flotte.
0: Oui, ouais. On a parlé à la radio
18: flotte,
0: hier.
18: Flotte et garage mécanique, en fait. Puis, Karine est venue parler directeur santé-sécurité, spécialiste approvisionnement stratégique qui est pour l'aviation. En fait, tu sais, ça, c'est vraiment un gros corps. Puis, il va y avoir cours d'eau technique aussi. Donc, tu sais, on a des postes de chauffeur, on a des postes de mécanicien, mais on a tellement des beaux postes techniques de haut niveau.
0: Ouais.
18: Où est-ce qu'on veut prendre des gens qui sont prêts à être élevé au prochain niveau.
0: Ouais.
18: Pas besoin d'avoir le poste actuellement, ça exact. T'sais, si tu es prête pour ton prochain step, ben c'est peut-être ça. T'sais.
0: Là, je tournais ma tête parce que je voyais deux chauffeurs, un qui a 30 ans d'ancienneté et un autre qui en a 24.
18: Ouais.
0: T'sais, c'est Mario, l'autre, j'ai oublié son nom, là, mais tu sais...
18: Daniel.
0: Hein?
18: Daniel.
0: Ça fait en plus de 54 ans d'expérience. Okay. Ça fait longtemps que c'est là aussi. Là, t'sais, là. Je trouve ça le fun. Puis tu sais, moi, il fallait que je le dise à votre propriétaire, tantôt président, j'ai dit, c'est le fun à voir. T'sais, fait que... Félicitations, puis j'imagine qu'on va sur votre section carrière pour tous les postes, l'application Underworld Québec.
18: Exact. Puis, sinon, envoyez-moi un petit message.
0: C'est un courriel ou un téléphone, t'avais?
18: Ah, j'ai un téléphone, 450-365-2561. Message texte, appel. Ça va me faire plaisir. Merci encore.
0: Là. Ben, quand tu veux, mois de septembre, la prochaine. Là.
18: Yes.
0: Oui, parfait. Merci.
18: Merci.
0: Serge Arnois, merci d'être au micro de Underworld Québec. Bien content de vous recevoir. Après le fils. J'avais reçu votre fils Guillaume il y a quelques mois. Là, ben, c'était à votre tour. Fait que merci beaucoup.
17: Ouais, fait plaisir d'être là.
0: Moi, je vois ça ce matin. On est installé ici sur Nazaire-Lorrain. Je vois autant de monde se déplacer. Je veux dire, l'entreprise, on parlera un peu de l'histoire, là, c'est sûr et certain. Mais ça doit être le fun pour vous de voir ça avec, au fil des années, voir autant de gens s'intéresser aussi à venir travailler. Puis. D'arriver à ça. Là.
17: Oui, c'est. Puis c'est de voir le changement qu'il y a eu quand même des 25-30 dernières années. Là, quand je suis arrivé, on avait 5 camions. Là, aujourd'hui, on a à peu près 300. Fait que c'est d'être capable de mettre tout le monde dedans, mais là, ça va bien.
0: Je parlais avec un Mario Morin tantôt. Je sais pas si ça vous dit quoi.
17: Ouais,
0: c'est pour ça. Il me disait que lui est arrivé dans les débuts, puis c'était. Il y avait un ou deux. Ben, 5 trucks, là. Puis il y avait une personne là, une personne là. Puis que. Ça avait beau 30 ans, trentaine d'années plus tard grossi, mais qui avait encore le même sentiment d'être content de rentrer au travail. Ça doit être pas mal partout comme ça.
17: Oui, ouais, c'est ça. Mais je suis content de l'entendre, mais, mais c'est un défi de tous les jours. Avant ça, Mario, je le voyais tous les jours à un moment donné.
0: C'est plus pareil.
17: C'est plus pareil.
0: Ouais.
17: Mais d'être capable de transmettre ce spirit-là dans l'équipe. Ouais. C'est rendu une partie de ma job. Là.
0: Je continue avec les fleurs. Le pot sera tantôt. Non, c'est pas vrai, mais après ça, j'ai reçu des mécanos qui sont assis ici tantôt, Manuel puis Luc. Puis ce qu'ils m'ont dit, ce qu'on trouve le fun, nous autres, c'est que Serge Arnois, beau être le patron, puis c'est partout, là, il vient encore nous voir dans le garage. Ça, on voit pas ça encore souvent. Je connais, mais ils sont pas loin d'ici, Daniel qui fait ça chez DFS, mais j'en connais pas beaucoup qui vont voir leur monde.
17: Ben, c'est parti de même ça aussi, là. C'est une expression anglophone, là, mais walk the four corners, là, de temps en temps, de voir tout ce qui se passe. Des fois, on se rend compte de faire pas toujours le fun.
0: Non.
17: Mais au moins, on les voit, là.
0: Je veux pas embarquer là-dedans, mais je veux juste vous dire une anecdote, OK? J'étais en Arizona, là, peut-être 2-3 ans, puis je vous ai manqué de 2 minutes. Vous étiez parti tester un truck.
17: Ouais.
0: Fait que c'est une autre histoire.
17: Ouais.
0: Mais je vous avais manqué. J'étais arrivé en retard de 2 minutes.
17: Ah ouais.
0: J'étais là. Je voulais aller vous voir. Je vous avais manqué dans le temps. Mais avant que je l'oublie. Ça a commencé. Tout le monde m'a raconté sa partie d'histoire, mais ça a commencé là, très longtemps. Parce que moi, votre fils m'en avait parlé, m'avait montré des camions familiales à l'époque. De tantôt, votre père était ici. C'est une histoire
17: 1958,
0: de 1958.
17: Puis lui. On conduisait déjà des camions pour mon grand-père.
0: Exact.
17: Qui transportait du fumier, puis peut-être de la farine dans le même voyage. Non, pas dans le même voyage, mais dans le même camion à l'époque.
0: Tu peux venir t'asseoir avec nous autres, Vietan, parce que Carl, il était en discussion avec votre père tantôt. Ça a commencé en 58, puis là, il y a eu l'évolution. Puis avant de parler de vous, comment que votre père voit ça, là, en 2026, là?
1: Moi, je peux te dire que j'ai dû parler 2 minutes. Là. Il est vraiment fier de ses enfants et de la relève qu'il a. Il est vraiment fier. Il est vraiment fier.
17: Il est rendu à 92, mais c'est sûr qu'au début, quand on a commencé, puis bon, ben, lui gérait ça à sa façon. Maintenant, il y a eu une croissance un peu plus rapide. Toutes les premières années, c'est faites attention, faut pas grossir trop vite, faites attention. Là, aujourd'hui, je n'entends plus parler de ça. Là, il est juste bien content.
1: Ah, il est très fier. Je le voyais, puis c'est passé 4-5 minutes avec, puis c'est un monsieur, un fondateur vraiment fier de. Ouais. Vraiment fier de son nom puis tout.
0: C'est à partir de quand qu'on a mis le pied dans l'accélérateur pour devenir aujourd'hui ce qui est rendu Arnois Énergie?
17: Ben, c'est sûr qu'il y a eu des steps, là, comme mettons. Ouais. 86, quand on a commencé première station avec Texaco. Début des années 2000 avec Esso, etc. Après ça, le début dans le propane. Mais c'était assez constant. C'est quasiment une croissance de 15% annuelle des 30-40 dernières années.
0: Okay.
17: Mais c'est sûr que 15% d'une petite balle de vin, je gros de même, mais ça fait 15%. Mais si la balle est bien grosse, à chaque tour qu'elle fait, elle grossit plus vite. Fait que là, c'est sûr que d'année en année, la capacité de croissance d'entreprise, elle augmente tout le temps. Puis
0: aujourd'hui, à l'heure actuelle, on parle de combien d'employés le 3 juin 2026? À peu près.
17: En 2 000 et 3 000, là. C'est parce que ça dépend ce qu'on calcule comme employé. C'est directement ça paye ou c'est des agents dans des dépanneurs.
0: Je comprends très bien. OK. Fait que ça va entre 2 et 3 000, c'est beaucoup.
1: Ouais. Parce que les dépanneurs sont sous votre bannière, c'est vos employés.
0: Proxy.
17: Pas tout. Il y a des, puis sur les 500 stations dans le réseau, là. C'est un peu plus que 500. Il y en a 200 qui c'est des propriétés. C'est sûr que les 300 détaillants, c'est leur business. Ils font affaire avec nous autres. Puis dans les 200, il y en a qui c'est des employés à salaire, puis il y en a d'autres c'est des agents qui sont propriétaires de l'inventaire, qui ont leurs employés, qui opèrent dans un de nos sites. Mais il faut qu'ils opèrent selon des standards très, très stricts. Fait que pour vous, vous voyez pas la différence entre une station-service avec agent ou salarié.
0: Je comprends.
17: C'est deux modèles d'affaires.
0: Je vois des camions depuis tantôt qui passent, là. Puis il y a toutes les sortes de carburants, là. Je veux dire, toutes sortes d'énergie, là. Si je vois ça passer, j'ai vu du propane, je vois tout, là. C'est vraiment diversifié, là, jusqu'au
17: niveau des volume, clients, là. Ouais. Mais le volume pétrole.
0: Oui.
1: C'est-tu le plus gros marché, le volume pétrole?
17: Oui. Puis, mais tu sais, ce que le monde connaît, c'est les stations-service Arnois.
0: Ouais.
17: Ah, les stations-service Arnois, c'est pas la moitié de notre réseau parce que les stations, on a plus de 250 stations SO. Le monde ne sait pas trop ça.
0: Mm-hmm.
17: Puis, tout l'ensemble du réseau de stations, c'est moins de la moitié du volume de pétrole parce que après ça, c'est toutes les diesel commerciales, les revendeurs, les mines, les bateaux.
1: C'est ça.
17: Ouais. Ça ferait 4 milliards de litres total.
1: Ouais. Qu'est-ce que vous êtes le plus fier quand vous voyez tout ça? Êtes-vous conscient de toute l'ampleur que ça a? Quand vous vous arrêtez, là, vous arrivez chez vous le soir, là, puis vous vous dites « Hey!
17: » Ouais, mais des fois, t'aimes pas trop... Faut pas trop y penser parce que tu vas pogner le vertige. Là.
1: Ah ouais?
17: Parce que dans le fond, la business, il faut essayer de la gérer par unité, vraiment séparée. Fait que c'est plus facile à comprendre quand que je la sépare dans ma tête que quand tu mets dans une chose générale. Là. Mais c'est la façon, le professionnalisme d'entreprise, de pouvoir garder, premièrement, le look, l'apparence, tout ça. Puis en même temps, qu'on soit une entreprise qui livre ce qu'il y a à dire, qu'on est été capable de garder nos valeurs, de rencontrer nos engagements.
0: C'est ça. Et là, c'est pas cliché quand on dit familial, parce que j'ai vu votre fils, il y a d'autres personnes. C'est ça, la relève s'installe.
17: Oui, puis j'ai un autre de mes fils qui... Qui est en train de faire aujourd'hui son examen de CPA, qui va finir demain. Et l'autre qui est là-bas, puis il y a ma fille qui Camille, qui elle est en train de faire l'université, mais elle gère aussi l'écurie, puis elle a même une petite compagnie de transport. Okay. Elle a trois remorques pour transporter des chevaux. Okay. Fait qu'en plus de ses chevaux, son écurie,
1: elle
17: fait du transport de cheval.
1: Ouais. Okay,
17: elle est même capable de partir de Montréal, partir avec sept chevaux, monter en Floride. Puis elle a 20 ans. Là.
1: C'est ça. Okay. Fait que là, avez-vous un projet, tu sais, parce que vous êtes ambitieux, on se le cachera pas, là.
0: Alors, un autre 15 %, c'est ça?
1: C'est quoi votre projet futur? Avez-vous des 15 %? Voulez-vous monter à un 30 %? Projet futur?
17: C'est sûr qu'il y a, plus. On ne peut pas tout dire. Là,
1: non, je sais.
17: Vous allez en voir. On travaille sur des acquisitions, puis que ça devrait aboutir dans les prochains mois.
1: Oui.
17: Mais c'est sûr que les piliers de croissance, c'est vraiment les cardlocks, puis un peu comme Woodstock. C'est sûr que le marché de l'essence, ça atteint son plafond. Oui. Mais le marché du camionnage, les camions électriques, les camions hydrogène, ça va avoir sa place, là, mais ça va être long.
0: On l'avait essayé en plus.
17: Oui, ouais, on l'a essayé, puis il est reparti sur un trailer.
0: Oui, c'est ça. j'ai suivi ça, là, c'est ça que je disais tantôt, j'avais essayé d'aller voir.
17: Il allait bien, là, mais on n'est pas rendu là. Fait que le marché du diesel, pour nous autres, ça va continuer de croître pendant plusieurs années. Fait que c'est un des principaux piliers. Ouais. Ça, l'aviation, avant qu'il y ait des avions qui roulent électriques.
0: Ça ne prendrait peut-être pas. C'est j'ai eu une mauvaise expérience avec une auto électrique samedi dernier.
17: mais ça va quand même prendre sa place.
0: Je comprends. Moi, je vais vous poser une question de la part de tous les camionneurs du Québec. Oui. Okay? J'y étais à Woodstock l'autre fois, sorti 230. Oui. Je l'ai dit tantôt. J'étais faire mon tour, j'ai parlé avec Peter, le nom du gérant, je ne me rappelle plus, mais c'est ça. Il y en avait beaucoup, mais j'ai parlé avec le gérant sur place, puis j'ai tout visité, j'ai tout filmé, j'ai fait un vidéo
17: c'est
0: là-dessus.
17: Chanceux, je l'ai pas vu encore en opération.
1: Il est beau. Faut remonter, on était invités à aller visiter.
17: Ben, je vais y aller au mois d'août.
0: Apparemment qu'il y a des couleurs comme ça qui s'en viennent du stock pour les camionneurs, mais... les camionneurs, là, la question qu'ils vont vous poser, là, puis j'en suis un camionneur, Carl aussi, là, on trouve tout qu'on fait dur au Québec en termes d'installation de trucking.
17: Ben, au Canada en général.
0: Ah oui, j'ai parti Guillaume Lavoie, le journaliste de TVA, de Charles-Raoul Tendurant, je l'ai amené avec moi. Okay. J'ai fait traverser l'Ontario jusqu'à Brandon, Manitoba. Pogné un deux minutes. Mais je vais vous mettre de la pression, là. On a goûté à celui de Woodstock. Veut d'autres, là.
17: Oui, on en veut d'autres, mais ça se fera pas en dedans de 6 mois.
0: OK.
17: Puis, on avait un gros projet d'acquisition que ça n'a pas fonctionné. C'était plein de gros truck stops à travers le Canada que j'ai visité dans la dernière année.
0: Je peux vous dire qu'il y en a une couple qui ont besoin de ménage. C'est un petit
1: essentiel.
17: Il était tout dû. Il y avait besoin d'autant d'investissements dedans que le prix qu'on aurait payé.
0: Le marché
17: est tout un projet. Fait que l'idée, c'est probablement qu'on n'en bâtira pas 40, là, mais on a déjà deux projets entre Toronto et Montréal.
0: OK.
1: C'est une bonne nouvelle.
17: Après ça, c'est sûr que l'idéal, ça serait Regina, Saskatoon, Calgary.
0: Moi, je vais tous les donner, bon lieu. Je les connais tous.
17: C'est ça. On travaille déjà là-dessus, mais de trouver bon terrain, d'être à bonne place.
1: C'est pas facile.
17: C'est depuis d'avoir les permis avec les villes.
0: C'est. Puis les villes, ça veut. Ils veulent, c'est pas normal.
17: Ça fait partie de notre mission.
0: Je veux pas vous garder trop longtemps, mais je vais vous poser notre. Parfait, je vais vous poser notre question. Vous avez des camionneurs qui sont là pour vous, des chauffeurs, des chauffeuses. Mais c'est pas juste des chauffeurs.
17: Non. C'est ça, il y a certaines divisions de transport que tu fais un full load, prends le full load, tu te recules au dock, tu es assis dans ton camion.
0: Ça, c'est moi.
17: Ouais, mais chez nous, c'est pas ça.
0: Non.
17: Premièrement, il faut que tu charges à la bonne place. Il y a 6-7 compartiments dans le camion, il faut que tu mettes les bons produits dans le bon trou, c'est important. Tu as plusieurs cartes de chargement, il faut que tu prennes les bonnes. Quand tu arrives à la station-service, il faut que tu dompes ça dans le bon trou.
1: Pas choisi.
17: Si c'est en hiver et qu'il vient de mouiller, il faut que tu déglaces le trou.
0: Il y a beaucoup de travail manuel.
17: Puis quand tu rentres à station service, tu es le représentant d'Arnois.
0: Ouais,
17: faut que si tu un matin que ça n'a pas bien été à la maison, mais ta mauvaise humeur devrait rester à la maison. Service à la clientèle, c'est toute une panoplie de services.
0: Vous avez raison. Moi, j'avais 16 ans à peu près, puis je travaillais dans un vaisseau là, à Sainte-Thérèse. Puis, le fun à chaque fois que j'avais, c'est quand le gars s'en venait livrer l'essence. On prenait nos dips, là, rentrait le bâton en main dans le temps, tout le kit. Là, on arrivait, je me suis déjà trompé dans les calculs, ça a causé un problème. Mais peu importe. Puis là, le gars arrivait, Maurice, je pense qu'il s'appelait, puis là, il donnait son café. tout le kit. Puis là, ils nous jasaient des histoires. Là. Il y a des histoires à pas finir. Mais tu sais, c'est effectivement ça. Là. Ouais. L'image d'entreprise est
1: vraiment
17: ouais,
1: importante.
17: Ouais. Ouais. Ouais, puis éviter les mélanges. Là, si tu mets de l'essence à la diesel,
1: ça va pas bien. Hein?
17: C'est quand même pas mal de responsabilité, mais en même temps, ils ont des beaux équipements. Il y a des avantages et des inconvénients.
1: Ouais. Vous êtes fiers de vos équipements parce qu'on fait le tour et on en regarde. Il n'y a pas d'équipement accroche ici. Là.
17: On essaye.
0: On en voit de moins en moins, mais le noir est frappant. C'est quoi l'impact qu'ont les chauffeurs dans l'entreprise ici? C'est un peu le nerf de la guerre.
17: Oui, mais l'impact, c'est... S'ils sont pas là, on n'est pas là, là. Mais s'assurer de rentrer puis de s'assurer que les clients manquent pas de produits sur aux stations-service. Ouais. Et aussi, tu sais, on a beaucoup de livraisons dans le bois, là.
0: Ouais.
17: Mais quand tu vas livrer en haut de Matagami, l'exploitation forestière.
0: Mario,
17: mais au Dirou, il n'y a pas de rue, il n'y a pas d'adresse, c'est un GPS.
1: Ouais. Et de s'assurer. Prends les débrouillards.
17: Prends les débrouillards, là. C'est pas. Bon, à différents degrés, là. Il y en a qui vont aimer mieux se rester en ville, mais j'en ai d'autres qui montent à Labrador City à toutes les semaines, puis qu'elles demandent deux pas de rester à Montréal. Ces gens-là, comme je disais, c'est notre service à la clientèle, c'est le chaînon qui prend entre nos fournisseurs.
1: C'est important.
0: Moi, il y a quelque chose qui m'inquiète dans l'avenir, dans le métier, c'est tout le métier de mécanicien. Ça me stresse. Parce que j'en vois de moins en moins et on comprend pas parce que c'est dans les plus métiers les plus payants. Il y a une place ici comme dans Lanaudière, Joliette, puis je voulais finir avec ça tantôt parlant de l'impact dans la ville, mais je veux dire, j'ai parlé avec Luc, Manuel, tu as parlé avec Luc et Manuel, c'est des gars super heureux.
1: Ouais, ils sont vraiment
0: quoi,
1: heureux.
0: Là, pour convaincre les jeunes de devenir mécaniciens, véhicules lourds, diesel? Tabarouette.
17: Il faut que ça parte de...
1: Des parents.
17: Du secondaire. Puis tu sais, le tour aujourd'hui, là, tu sais, quand t'es justement tes parents, là.
1: Ouais.
17: C'est la valorisation des métiers, des parents, mais aussi, faut tout le monde dit, mais mon enfant, il était à l'université, professeur, c'est valorisé.
0: Mais
17: d'être capable de valoriser ce job-là, qu'on en a besoin, parce que si on n'a pas de mécanicien, il n'y a pas de camion, etc.
0: C'est
17: à la base. Et on a une job à faire en tant que société de valoriser ces jobs-là, qui ne sont pas nécessairement un cours universitaire. T'sais. C'est vers là. Puis bien souvent, comme tu dis, une job de mécanicien, ça va être mieux payé que bien souvent que quelqu'un qui va sortir un
1: bain. Ben oui.
17: C'est juste que c'est...
1: C'est parce que ça n'a pas été valorisé dans le théâtre. Puis tu t'en allais mécanicien, puis c'était pas bien vu.
0: Ouais, c'est ça.
1: Mais là, c'est en train de changer, puis on n'a pas le choix de le faire changer parce que on a besoin de mécanos, là. C'est pas vrai.
17: C'est ça.
1: On n'a pas le choix. Puis ça passe par là aussi, là.
0: Je veux finir. T'as-tu d'autres questions?
1: D'autres questions? Pose la tienne, Aline va me
0: dire. En fait, moi, ce que je voulais dire, c'est que je voulais terminer en disant que.
1: Ah oui, j'en ai une.
0: Vas-y tout de suite.
1: Mais moi, monsieur.
0: C'était le gobelet qui arrêtait ça.
1: Non.
17: Ben oui, je ne savais pas quoi poser, puis attends après toi.
0: C'est en plein
17: c'est ça.
0: Moi, je vais aller prendre le
1: temps. Non, mais moi, là, nous autres, on fait beaucoup de clients. On est beaucoup. On visite beaucoup de clients. On est partout dans l'industrie. Mais je vais vous dire, qu'est-ce que vous avez monté présentement, là? C'est impressionnant. Puis c'est. Peut-être que vous ne le voyez pas, vous, là. Mais nous, on le voit parce qu'on va partout.

0: ça doit être tout être consolidateur, puis on le fait avec la liste des acquisitions qu'on a faites les dernières années.
1: Mais permettez-vous une dernière question?
2: Tant que tu veux. Il est prêt, là.
1: Ah ouais. C'est-tu compliqué de faire des affaires au Québec ou de grandir avec toutes les contraintes du gouvernement et tout?
0: Ça, c'est une question piège.
1: Ouais.
0: Oui.
2: Il l'avait écrit, puis là, il l'attendait.
0: C'est sûr que c'est compliqué. Mais on a l'équipe pour faire face à la complication, puis ça pourrait être beaucoup plus simple et simplifié.
1: Ouais,
0: là.
1: Ouais.
0: Mais en même temps, là, on est guéri pour faire face à ces complications-là, puis on vit avec. Là.
1: Okay.
0: Puis la beauté de l'affaire, c'est que j'ai une belle équipe à ça, que c'est plus moi qui vis avec ces complications-là.
2: C'est correct.
1: Puis
2: t'as rendu à une autre étape.
1: Est-ce que l'état des routes au Québec vous coûte des sommes astronomiques plus chères par année?
0: Je suis pas capable de te l'évaluer.
1: J'imagine, mais juste...
0: Malgré Guillaume, quand t'étais bloué, il a fendu trois pneus sur sa BMW dans la dernière année. Là.
1: Okay.
0: C'est incroyable. Fait que, y a ça dans
1: la maintenance des trucks, ça n'a pas de sens. Je pense à tous les camionneurs qui se tapent.
0: Le gars qui passe à Rue Notre-Dame à trois jours à Montréal, je ne sais pas moi ce qu'il fait.
1: Ben, la mairesse, elle l'a montré. Elle a pogné sa crevaison. J'étais vraiment content. Je l'aime bien, mais c'est ça. Ben écoutez, facile à dire, là, la relève est là. Merci de nous accorder du temps, c'est super
2: merci
1: apprécié.
2: Merci d'être partenaire avec nous autres. Hein?
1: Oui.
2: C'est vraiment gentil. Parce que nous, c'est la relève. Puis vous avez embarqué dans nos projets de valorisation puis tout ça. Puis on passe une super journée avec vous. C'est vraiment le fun.
0: On veut continuer à faire ça parce que c'est important pour nous autres puis tout l'ensemble de nos clients.
1: Ouais. La prochaine fois, je vous croise en Arizona, je vais siffler plus fort. Puis c'est ça.
0: Merci beaucoup.
1: Hein?
0: Merci.
1: Merci.
0: Salut.
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3: La prime pour la capture de cet homme est de 5 000 $. Un certain Judas a trouvé que 30 $, c'était tout à fait suffisant. 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
6: Bon samedi à vous tous et toutes et bienvenue dans la zone parallèle. Bonjour Steve, comment vas-tu?
7: Très bien, et toi-même?
6: Oui, je t'entends donc bien pas fort.
7: On va t'arranger ça.
6: Ah, Patricia, Honorine, je l'entends pas fort toi non plus.

0: 1-2-1-2. C'est mieux?
1: Bon, pouf, pas bébé. Mais, okay. Monte un peu.
0: OK. Attends, et là, maintenant, ça devrait être un petit peu plus fort?
1: Un peu.
0: OK.
1: Un peu.
0: Donc, sinon, tu monteras le volume sur la console.
1: Ouais, ben c'est ça que j'ai fait. Là. Je l'ai monté un peu en plus, là, parce que c'est ça, je t'entends. Okay. Je t'entends
0: ça
1: au loin.
0: Dire que notre son va devenir plus balancé de ton côté et du mien.
1: Oui.
0: Parce que les auditeurs se plaignaient souvent qu'il y avait un débalancement, que moi, j'étais... Ben, moi et les invités qui étaient par séminaire devenaient beaucoup plus forts que ta source audio à toi.
1: Exact.
0: Donc, si les choses deviennent plus balancées, ben, ça va être encore plus agréable pour les gens qui vont écouter le podcast par la suite. Donc, sinon, je rappelle que la version vidéo, on va pouvoir l'avoir dans une semaine. Sinon, ben, je tombais dedans. Je les ai reçus. Puis, ben là, je suis juste rendu à lui.
1: Okay.
0: Mais, je te dis, pour ma semaine de travail, là, tous les soirs, je revenais en auto avec ma conjointe, celle qui conduit. Fait que moi, dans ce temps-là, je lis. Mais ça claque. Dans les chemins où je me promène, ça claque. J'en ai versé des larmes, puis pas à peu près des mémoires qui refont surface. C'est pas comme si ça vient m'inonder, là, mais plus des moments qui refont surface, comme une boucle qui vient de se boucler, puis que, OK, on vient de passer à autre chose, là, c'est terminé. Fait que... C'est quelque chose à lire comme livre. Je sais que l'impact n'est pas identique pour tout le monde. Ça vient fesser tout le monde d'une façon plus individuelle.
1: Ou fesser confirmer.
0: Oui, des confirmations, oui. Il y a plein de confirmations. Comment je pourrais dire ça? Tu sais, il y a la façon que tu te vois, puis où est-ce que tu es rendu réellement.
1: Oui.
0: Habituellement, ben, tu sais, tu te vois pas mal plus loin d'où ce que tu es réellement rendu. Puis des fois, c'est l'inverse. Puis ça claque. Ça claque aussi de comprendre que il y a certains pas qui ont été faits sans comprendre la profondeur. Puis à partir du moment que t'en saisis la profondeur, ta barouette, là, c'est. Il y a des choses qui ne se passent plus comme avant. Tu trouves à être informé en tout temps de bien des choses à laquelle tu n'as rien demandé, tu reçois juste l'information sans descendre mm-hmm. seul.
1: Ouais.
0: Fait que, mais tu sais, ça, c'est dans ton quotidien, là, c'est tous les jours, là, non-stop. Là. En tout cas, présentement, c'est pas suffisamment harassant pour dire que ça m'empêche de fonctionner dans ma vie de tous les jours. Mais c'est fou comment on saisit même pas un petit pourcentage de la réalité qu'on voit devant nous. Avec tout ce qui se passe, avec tout ce qui c'est autant dans le physique, autant dans l'astral, autant dans toutes sortes de choses qui nous entourent, qu'on voit pas nécessairement avec nos yeux, mais que c'est quand même là, puis peu importe où ce que tu te promènes, ben, tu ressens ces énergies-là. Des fois, tu ressens des choses assez bizarres. On dirait que tu passes... ça me donne l'impression d'être comme le palme olive qui est dans une eau graisseuse, là, puis prouf, ça part dans tous les sens. Ça.
1: Hey, un bel exemple.
0: Ouais. C'est assez simpliste, mais c'est assez représentatif.
1: Visuel, c'est très... ouais, c'est ça.
0: Oui, parce que tu sais, t'arrives à un endroit, puis... toi, tu es dans ta bulle, tu es dans ta petite réalité, puis tu vois ce qui vient de se passer en entour de toi à un éclair. Là.
1: Ouais.
0: Puis, OK. c'est capoté, tu sais, de se rendre compte à quel point on n'est pas attentif au réel.
1: Exact.
0: Que, toute l'illusion qu'on nous dessert à tous les jours, mm-hmm. prémâché, dans les nouvelles, dans les programmations des gens qui nous entourent. Mais en tout cas...
1: Mais ce qui me rend heureuse, moi, dans tout ça, c'est de voir que beaucoup de gens s'éveillent, que beaucoup de gens commencent à constater qu'il y a quelque chose de... d'extraordinaire qui se passe à quelque part, mais que les gens sont pas capables de mettre le doigt tout dessus. Mais c'est comme si, oups, il y a une porte, il y a un voile qui vient de se lever à quelque part. Puis on tombe tout le temps sur quelque chose ou quelqu'un qui apporte un mot qui vient de donner la réponse à... Hey, je te donne un exemple. Honorine fait une couple de fois qu'elle dit des choses puis elle s'en rend même pas compte. C'est comme si ça part pas d'elle, mais c'est comme... Hey, l'autre fois, elle m'appelle ma belle Caroline. Ma mère seulement m'appelait comme ça. Puis l'autre coup, hier, c'est ma bougresse. Parce que jeudi, j'étais allée manger dans un resto, un chic petit café qu'il y a à Sainte-Croix. Puis elle dit, ma petite bougresse. Ma mère m'appelait de même encore une fois. J'avais jamais entendu personne d'autre dire cette expression-là. Ben là, ça serait le fun, tu parles devant ton micro, parce que...
2: Ben en fait, je l'emploie pas. Je sais pas pourquoi c'est venu comme ça. C'est pareil, j'ai contacté dans la semaine une auditrice que je connais pas, mais qu'il fallait que je contacte. Mais pourquoi, je sais pas. Et en fait, quand on avait fini notre discussion, elle m'a dit « Je te remercie, tu m'as fait du bien ». Alors si elle se reconnaît, je lui fais un gros bisou.
1: Mais crime, c'est vrai, c'est bizarre. Hein? On dirait que tout s'enchaîne, tout plein de trucs arrivent au bon moment et pas pour rien. Puis je trouve ça, c'est magnifique. C'est magnifique. Ça va tout le temps me surprendre, même si je connais ça un peu, puis je l'ai vécu souvent, ce genre de phénomène-là. À chaque fois que ça arrive, je suis tout le temps surprise. Mais là, ça va de plus en plus fréquemment. Puis je vois plein de monde qui vivent ça. Puis je suis méchante, belle ouverture, ça. Puis à l'écoute aussi.
0: Pas plus tard qu'une de nos invitées qu'on a reçues, si de mémoire, me semble, c'est Stéphanie Trottier.
1: Oui, c'est ça.
0: Qui avait une façon à elle d'exprimer le réel de son vécu et de son cheminement. En tout cas, c'était capoté de voir du monde qui, on dirait, qui sort d'une boîte de Cracker Jack. Puis, Colin, c'est un peu comme mon parcours à moi, que les gens ont peut-être l'impression que je sors d'une boîte de Cracker Jack depuis de quelques années. Ben là, c'est moi qui est en train de le voir de d'autres personnes, que, tu sais, j'essaye pas de suivre tout le monde qui est dans un certain sujet ou dans un certain domaine. Mm-hmm. Les choses viennent d'elles-mêmes parce qu'ils doivent se produire, pas parce que je passe mon temps à les chercher.
1: Ouais.
0: Puis, tu sais, de voir que Grimm, ça commence à popper un petit peu partout, ce que les gens s'éveillent à leur réel, puis commence à communiquer avec un vocabulaire qui est différent, avec une profondeur qui est différente. Pour ceux qui sont attentifs à la vibration, ben quand tu l'écoutes parler, tu le sais qu'elle parle avec une vibration.
1: Oui.
0: Et non pas avec son intellect, là, avec...
1: C'est vrai.
0: Des statistiques ou avec, tu sais, une grille de comment il faut gérer la personnalité de l'un ou de l'autre, comment qu'on le casse. Tu sais, c'est fluide, ça coule tout seul.
1: C'est ça.
0: Il y a vraiment une interaction qui se passe, qui est réciproque, tu sais, qui va dans les deux sens. Tu sais, puis qu'on est capable de discuter d'un sujet ou d'apporter de l'information sans se nuire. En tout cas, il y a beaucoup de choses qui s'est passé dans cette émission-là. J'ai trouvé ça très intéressant de voir que, il y a plein de monde, finalement, qui sont en train d'entamer ce chemin-là et s'éveillent à eux-mêmes, puis ils commencent à trouver quel est leur rôle dans le grand film qu'on vit, là.
1: Tout à fait. Et l'invité qu'on reçoit aujourd'hui, je sais que il y a toujours des gens qui critiquent ou qui sont déçus pour certaines choses qu'on peut dire. Je le vois dans les commentaires, surtout sur YouTube. Il y a des commentaires que j'ai vus à ton égard, Steve, où ça disait, bon, encore, il dit encore des... Oui, il y a des choses que Steve dit, que ça peut taper ses nerfs ou ses rognons, comme mon père disait, que... Pour eux, c'est pas nécessaire, mais pour d'autres, ça l'est nécessaire. Parce qu'il y en a qui sont pas rendus à ce cheminement-là de compréhension. Fait que, tu sais, on touche à tout le monde. C'est juste qu'il faut comprendre ça. qu'on n'est pas tous rendus nécessairement au même niveau de compréhension de tout. Puis ça, il y a eu aussi qu'on nous disait, bon, ben vous laissez pas parler Sandra, c'est parce que c'est pas un monologue que Sandra vient faire à l'émission. Elle vient répondre à nos questions. Ça aussi, il faut que vous le compreniez, parce qu'on jase entre amis ou autour d'une table ronde, puis on a besoin de poser des questions, c'est...
0: Je vais faire une petite parenthèse pour que Sandra puisse parler, ça lui prend des questions.
1: C'est comme ça
0: que ça descend.
1: S'il n'y a pas
0: de questions, oui, elle peut partir sur un sujet, mais avec une question, c'est la question est une vibration, puis cette vibration fait qu'il va y avoir de l'information qui va descendre parce que c'est le moment que ça descend.
1: C'est ça.
0: Fait que des fois, c'est des choses qu'elle a déjà parlé, puis des fois, c'est des choses qu'elle a jamais parlé parce que présentement, c'est le moment que ça doit descendre.
1: Exactement. Puis c'est pas tout le monde qui la connaît, Sandra. Mais le fait que nous, on la reçoit et qu'on lui pose certaines questions, puis qu'elle y répond et que nous, on revient à la charge avec notre ressenti, notre commentaire, on est critiqué parce qu'on fait ça. Crime! À quoi on sert?
0: C'est nos chemins individuels. On reçoit aussi Sandra Vimont. Pour quelle raison? Parce que on est dans ces chemins-là, on a nos propres questions, puis on souhaite que par nos questions, en même temps, les gens vont trouver des réponses ou, au minimum, vont trouver le chemin pour aller contacter Sandra Vimont.
1: Exactement. Puis là,
0: très honnêtement, ça vaut le détour.
1: C'est ça.
0: Sans plus tarder, je pense qu'on va la faire rentrer.
1: Oui, mais là, je chialais pas, là, parce que... Honorine va lire les questions des auditeurs, parce que les auditeurs peuvent en poser des questions aussi. C'est pas juste nous. Donc, on vous invite à venir poser les questions. Il y a des choses que vous voulez comprendre plus et qu'elle élabore ce qu'elle peut dire. Faites-le. C'est comme ça qu'on discute en groupe.
0: Sinon, petit point avant de recevoir Sandra. La vignette, c'est même pas moi qui ai choisi le sujet, là. Je faisais la vignette, puis c'est ça que j'ai entendu dans ma tête, là, que c'était ça le sujet qu'on parlait, le contact avec l'esprit. Fait que ça devrait tourner alentour de tout ça, mais pour le reste, ça va en fonction des questions qu'on va avoir à les poser aujourd'hui.
1: C'est ça. Et c'est vaste. C'est vaste, en gros.
0: Oui, très vaste.
1: C'est
0: très
1: ça.
0: Profond.
1: Exact. Bonjour, Sandra.
0: Bonjour, Sandra.
3: Bonjour, bonjour Carole, bonjour Steve, ça va bien?
1: Oui, et toi-même?
3: Oui, ça va bien.
1: Toujours aussi rayonnante, le sourire aux lèvres, toujours, c'est le fun, agréable. C'est bien plus le fun, je discutais avec quelqu'un qui dégage une belle énergie comme la tienne, je trouve ça le fun. Puis merci d'avoir accepté l'invitation de Steve à revenir à l'émission aujourd'hui, parce que on veut une suite.
3: Hein? Oui, moi, ça me fait plaisir d'être là.
1: C'est excellent. Nous autres aussi, ça nous fait plaisir que tu y sois.
0: Oui, effectivement. Surtout avec l'emploi du temps que tu as assez chargé. Merci de ta présence. On va en profiter. On va peut-être en abuser juste une petite affaire. Mais...
3: C'est correct. C'est permis.
1: On peut en abuser au moins une heure et demie. Là, une heure et deux. Une heure trois quarts.
3: Absolument.
1: C'est cool. Donc, Steve, tu parlais de ces livres tantôt. Est-ce que tu peux me dire les titres des livres que tu as en main? Des livres de Sandra, justement. J'aimerais ça qu'on...
0: Oui, c'est ça. J'ai reçu le premier qui est « Entrer dans le réel », que c'est vraiment la brique à commencer. Disons, je sais qu'il y a beaucoup de gens... qui ont déjà entamé un parcours et ont passé par du Bernard de Montréal, Robindo, il y a pas juste Sandra qui parlait, Marthe Lassalle. Tu sais, il y a pas de début, il y a pas de façon d'entrer dans là-dessus. Ce qui détermine par où ce que vous allez commencer, ça va être quoi la première source sur laquelle vous allez tomber. Il y a des gens qui vont commencer avec du Bernard de Montréal, puis ça va prendre des années avant qu'ils découvrent Sandra Vimont. Il y en a d'autres qui n'ont rien découvert d'autre qu'à partir de Sandra Vimont. Donc, tu sais, il n'y a pas de début, il n'y a pas de fin. Mais le livre, il est vraiment intéressant. Peu importe où ce que vous en êtes rendu, c'est une entrée en matière. Puis même si vous êtes déjà entré dans la matière amplement, ben c'est quand même une claque sa gueule. Parce que ça réveille beaucoup de choses qu'on vit à l'intérieur, ça explique des mécaniques. Puis tu sais, il y a aussi une compréhension à avoir parce que certaines de ces mécaniques-là viennent pas viennent d'un parcours qui est très très lointain. Que on a-tu vraiment des mémoires récentes de ces événements-là? Non, mais ça veut pas dire qu'on n'est pas porteur de ces mémoires-là à laquelle on doit s'affranchir. Puis, en tout cas, ça t'amène trop de choses en simultané quand tu es en train de lire ça, parce que c'est pas juste une lecture. Tu sais, moi, je suis rendu à peu près au 8e chapitre là, de lui jusqu'à maintenant, depuis que je l'ai reçu. Ça se lit très, c'est très fluide. La façon de le lire. Ça rentre tout seul.
1: En toute simplicité.
0: Oui, ça c'est la surface. En profondeur, comme je disais tout à l'heure, avant qu'on commence l'émission, je suis en train de discuter avec Sandra. Tu sais, des bouts, je me sens comme un vieux paillasson qui se fait secouer, là, puis toute la poussière revole dans tous les sens, puis tu te désencrasses, là. T'es plus léger, mais ta barouette, avant ça, t'étais plus flexible que ça. Mais tu sais, tu te sens secoué. Il y a plein de structures qui se trouvent à être ébranlées. Il y a des trucs qui s'écroulent. Tu sais, t'as pas déjà vécu cette expérience-là quand t'as des structures qui s'écroulent en toi, ça peut être extrêmement souffrant parce que ça c'est comme si t'avais une montagne en avant de toi qui cachait le soleil, puis là, il vient d'arriver un tremblement de terre, puis là, il y a une fissure qui vient de se faire, puis t'as le premier rayon de soleil qui te pète dessus, là. Ça te donne cette impression-là, quasiment. Mais quand t'as déjà vécu ces phénomènes-là de structure qui s'écroule en toi, puis que là, ça vient de réveiller beaucoup de choses qui étaient là, mais que t'avais pas saisi de cette façon-là, ou que tu n'avais pas compris la profondeur, à quel point ça pouvait être important. Parce que des fois, il y a des choses à laquelle qu'on voit banales, puis c'est loin d'être banal.
1: C'était quoi le but, Sandra, quand tu as écrit ce livre-là? D'ailleurs, il a été écrit quand?
3: Ça fait quand même quelques années. Je l'ai commencé en 2015. Alors, 2015-2016, ça a pris un bon 2 ans à écrire. Je dirais même jour et nuit. Donc, à cette époque-là, justement, j'étais dans le cœur de mon initiation solaire. Puis, je ne pouvais plus rien faire d'autre que ça. Dans le sens, ben, j'ai perdu ma santé, mon travail, parce que j'avais plus la santé. Disons que toute ma vie s'est effondrée à ce moment-là. Puis, c'est la seule chose que j'étais capable de faire. Alors, l'insomnie, trouble digestif. Alors, c'est comme dire, mon corps a été complètement bousillé par, justement, tous les changements qui devaient s'actualiser puis qui s'actualisaient en moi. Donc, disons, je l'ai vécu quand même assez difficile. Mais, comme on dit, l'esprit fait bien les choses. Alors, il s'est organisé que je puisse parler le réel de ce que j'avais appris, de ce que je continuais à apprendre. Ce qui est intéressant de savoir, c'est que ce livre-là, je l'ai reçu comme une vibration dans mon mental, mais tout d'un coup, paf! Puis ça a pris 2 ans à réussir à le mettre en mots. Alors, c'est quand même curieux, tu sais, c'est pas quelque chose que je pense, puis là, je réfléchis, puis je m'assois sur le bord de mon bureau, puis ah, j'ai une bonne idée. C'était pas ça du tout. C'était, bon, mais comment je réussis à mettre ça en mots? C'est tellement gros, c'est tellement immense. Donc, c'est un livre qui est une vibration. C'est loin d'être un ouvrage mental, scientifique, réflectif, ou encore moins un roman. J'ai trouvé ça intéressant, Steve. Tu dis, ben moi, je lisais ça, puis ça rentre tout seul. Donc, oui. Ceux qui lisent, puis que ça rentre tout seul, c'est parce que vous êtes prêts. Ce que ça veut dire aussi, c'est que vous n'êtes pas en train de tenter de réfléchir mentalement ce qui est écrit. Vous le laissez rentrer, vous traversez, puis ça devient d'une évidence incroyable. Mais parfois, il y a des gens qui lisent, puis ils me disent « Mais Sandra, je comprends rien. » Puis j'essaie, puis je réussis pas. Ben dans ce temps-là, c'est des gens qui vont essayer de le lire avec un mental comme on essaierait de lire de la physique quantique. C'est dire « Ben non, c'est pas avec le mental inférieur qu'il faut lire ce livre-là. Il faut juste le lire. » Puis si c'est difficile pour vous, ben lisez-le peut-être quand vous êtes fatigué. C'est un peu ironique, là.
1: Non,
3: mais quand on est fatigué, le mental, il est moins prêt à forcer. C'est comme ça. On crée de l'espace à l'intérieur de nous, justement, pour que ça puisse être fluide.
0: C'est drôle que tu parles de fatigué, parce que des fois, j'ai même pas eu le temps de faire un paragraphe, puis mes yeux fermaient tout seul, puis je m'endormais.
3: Ah! Ah, c'est intéressant.
0: C'est ça. Pour ça, je te dis que le livre, c'est pas juste la lecture. C'est ce qui se passe pendant qu'on est en train d'interagir avec le livre, que c'est ça qui saisit, là. C'est ça qui vient débranler à l'intérieur. Puis tu me fais réaliser en même temps que si ça se passe parce que je suis rendu là, mais de la façon que ça se passe, parce que les choses se passent plus amplement que je pouvais le prétendre ou en être vraiment conscient. Le doute s'installe assez facilement là-dedans.
3: Oui.
0: C'est facile de s'enorgueillir là-dessus, puis après ça, finalement, t'es pas rendu là du tout. Là. Fait que, tu sais, je préfère garder mon doute puis avancer un petit pas.
3: Oui.
0: Mais au moins que je sais que mon pas qui est fait, tout est là, il manque rien, là. Je suis solide sur mes bottines, puis je m'en rends compte aussi à quel point je suis rendu solide dans mes bottines, à quel point j'arrive à être en paix dans ma tête. Là. Des pensées, je me fais pas envahir. Je me fais envahir à certains moments, mais dans la majorité du temps, je suis capable de m'arrêter puis savoir, y a-tu quelque chose qui se passe, y a-tu quelque chose qui s'en vient, puis non, c'est bon. J'entends mon propre écho, là, il se passe rien. Là.
3: Ben, je trouve que ton approche est bonne, tu sais, de pas y aller mentalement, de pas y aller avec l'orgueil non plus, puis c'est de se laisser traverser. C'est ça le fondement d'une vibration. Qu'est-ce qu'on fait avec ça? On laisse ça nous traverser, puis ça génère ce que ça a généré, puis ça génère un état de conscience altéré, c'est ce que ça va faire, ça génère de la fatigue. Donc, un état de conscience altéré aussi, c'est OK. Si ça nous donne de l'énergie, c'est OK. Donc, ça va aller toucher ce que ça a à toucher.
0: Bien, c'est parce qu'on ne peut pas baser le phénomène qui se passe en intérieur avec la façon que notre corps physique réagit. Parce que des fois, ça n'a aucun rapport avec ce qui se passe avec l'intérieur, mais le corps, il réagit quand même de cette façon-là. Parce que, tu sais, au moment où je me suis endormi, on est sur le retour à la maison, du travail, c'est sûr j'ai ma journée de travail dans le corps, mais que je m'endorme aussi facilement dans une voiture, c'est rare en tabarouette, là. Mais tu sais, où est-ce que je peux amener, pourquoi que ça s'est produit, ben je suis en train de lire. Je finis un paragraphe, puis je ferme les yeux, puis boum, je suis parti.
3: Ouais.
0: Il se passe plein de choses dans mon écran mental, mais mon corps physique, lui, il fait dodo, il est parti.
3: Oui. C'est intéressant, c'est comme une intégration qui se fait. Je pourrais comparer ça, justement, cette vibration-là, c'est comme de la musique. On réfléchit pas, normalement, là, en tout cas, on n'aurait pas à réfléchir la musique. On la vit.
0: Exact.
1: J'aime ça.
3: C'est vraiment le même parallèle, justement, qu'avec la vibration, où on, tu sais, il y a un spectacle. Puis là, si les gens n'applaudissent pas à la fin du spectacle, qu'est-ce qui se passe? Ben, on tombe à un moment où est-ce qu'on va absorber l'énergie du spectacle. Mais dans la société, on brise tout, hein? Il y a un spectacle, là, tout le monde applaudit. Ça vient couper la vibration. Dans certains pays, on n'applaudit pas. Les gens ne réalisent pas dans le monde occidental que c'est possible. Mais dire si on est capable de se donner cet espace-là qui est aussi important que le moment de la musique. Donc, je vois ça aussi comme le moment d'endormissement que tu as pu vivre. C'est dire, bon, mais là, tu tombes en moment d'absorber ce qui t'a traversé, puis ça vient faire un travail qui continue. Les gens ont l'impression, mais quand on dort, il se passe rien. Non, Oh, un génère, on intègre, il y a des choses qui se placent, qui s'installent.
1: C'est drôle parce que tu parles de ça, la musique, parce que il y a une vingtaine d'années, je faisais du tai chi, puis le professeur nous mettait de musique, puis il disait, laisse rentrer les notes dans toi. Vibre toutes les notes que tu vas entendre. Laisse-les rentrer jusqu'au fond de toi-même, puis regarde, observe ce que ça va faire. C'est assez pété, cela, là. Depuis ce temps-là, souvent de fois, quand j'écoute une musique, c'est ce que je fais. Je la laisse pénétrer, puis je vibre avec. C'est fou, la je sais pas, on dirait que ça fait un clean en dedans, un ménage, ça fait tellement du bien, là. C'est vraiment, tu vibres au son de la musique, c'est fou, là.
3: Ouais, puis j'imagine c'était une musique qui était douce, agréable, donc qu'est-ce qui arrive dans ce temps-là? Mais les corps, ils se détendent, puis notre énergie peut se déployer. Au lieu d'être pris avec un aura proche du corps, c'est un peu aussi le phénomène du tai chi, l'aura se détend.
1: Oui.
3: Il y a comme une bulle d'énergie qui se place. Puis on est dans l'énergie. Puis ça serait un bon temps, justement, de lire aussi, tu sais, de dire, bon, ben on n'est pas dans notre tête. On est dans une présence qui est plus grande, qui est corporelle, qui fait partie de notre sensibilité.
1: Tout à fait. Hey, on va devoir aller à une première pause, déjà. Ça coule. Ça coule tout seul.
3: Ça coule
1: tout seul, cette émission-là. Donc, on revient rester là, parce que l'émission va être super intéressante. Donc, on revient après la pause.
0: Bonne chose qui s'en vienne.
1: Oui, on revient.
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0: De retour à l'émission avec la charmante Sandra Vimont. Et Steve, tu as d'autres livres aussi que tu disais que tu avais en possession. Tu as tout eu ça dernièrement, en fait.
1: Oui, bien c'est ça. Moi, j'ai commandé le package au complet. C'était beaucoup plus simple, moins dispendieux côté transport de toutes les faire venir. Donc, j'ai, lors de la révélation, reprendre l'autorité du pouvoir sur les plans invisibles et anéantir le martyr humain. Et l'autre qui est comprendre la différence entre la déchirure et le dévorement fusionnel. Mais il y en a, me semble de mémoire, il est supposé d'avoir un quatrième qui est au four présentement, que la cuisson est pas terminée. Là. Mais j'ai hâte d'embarquer dans celui-là. Parce que c'est comment je pourrais dire ça? Avec le parcours, même s'il est rapide, dans le supramental, jusqu'à maintenant, tu es la seule qui aborde cet aspect-là, le principe d'amour, la considération de l'autre. Parce que tout ce que j'ai entendu jusqu'à maintenant, ça se passe dans l'individu, puis que le reste de la planète en l'entour, on s'en tabarnak. Il y a juste notre ego qui compte, il y a juste notre cheminement à nous autres, puis le reste, peu importe ce que tu es rendu, je m'en crisse, moi j'avance. Puis c'est ça qu'à un moment donné, quand on est dans ce chemin-là et qu'on garde un pied sur terre en se disant, ben c'est parce que j'ai une conjointe, là. Tu sais,
0: t'es pas tout seul au monde. T'as un enfant, t'as tout autour de toi pour...
1: Non, ben au-delà de cet aspect-là, tu sais, quand tu t'intéresses à quelqu'un, tu t'intéresses beaucoup plus loin que juste... la façade de la société ou les programmations qu'on a.
0: Exactement.
1: Et je trouvais ça aberrant de dire que moi, j'avance et ma conjointe reste en arrière. Ou qu'est-ce que je fais n'a aucune influence sur elle. Puis tout ce que je découvrais me menait à dire, ben non, on s'en fout de ce qui passe pour elle. Elle a son propre chemin. Ben non, ça marche pas. Là.
0: C'est ça que j'aime de Sandra, sur ce côté-là. Parce que c'est exactement comme ça que je pense aussi. Ça prend ça, de l'empathie, de ce, parce qu'on ne fait qu'un, hein, tout le monde ensemble. On peut ne faire qu'un.
1: Il y a quand même des pièges dans là-dedans. Là.
0: C'est, oui.
1: C'est vite dit d'être empathique, mais on peut être empathique puis se faire inonder totalement par l'autre. Comme on peut être empathique puis... y aller avec un petit peu plus d'intelligence pour jouer ton rôle, mais sans mettre de l'huile sur le feu.
0: Ben, il y a des limites.
1: Oui, non, c'est ça. Ben, c'est parce que ça, faut que tu prennes de l'expérience là-dedans. Là, faut que tu le vives. Là. Ça arrive pas bang comme ça du jour au lendemain que tu es capable de faire ces choses-là parce que tu as dealé toi-même aussi. Là.
0: Ouais.
1: C'est ça la beauté de la chose. C'est ce que je refusais. Je vais le verbaliser de cette façon-là, même si la personne qui me l'a dit ne l'écoutera pas, là, mais en tout cas, ça a besoin d'être verbalisé. Il y a certaines structures à laquelle j'ai toujours refusé de détruire ou qui s'écroulent parce que j'y voyais une profondeur beaucoup plus grande. Et c'est avec le matériel de Sandra Vimont que j'ai pu saisir à quel point c'était beaucoup plus important que je pouvais le préparer. Mais moi, j'ai eu la brillante idée de dire, non, ça, il faut que ça reste. Pour quelle raison, je ne sais pas, mais il fallait que ça reste.
0: Je suis contente de l'entendre, Steve. Parce que c'est pas mieux, tu sais, ça prend de l'amour. Sinon, ça fait comme égo. Égoïste, ou je vis pour moi, puis fuck you, puis moi, I'm the best, fuck the rest. Ça sonne trop de même, puis ben non, les autres autour ont besoin. Puis toi, t'as besoin aussi, parce qu'on chemine tout le temps avec les autres aussi. On apprend constamment.
2: La relation n'est pas loin, disons, si on s'occupe pas de l'autre, du rapport à l'autre, tu sais. Il y a soi, il y a l'autre. Il y a l'individuel, il y a le collectif.
0: Oui.
2: Ça fait toute partie des choses qu'on intègre là, pendant notre initiation solaire. On pourrait dire, mais il y a le yin, le yang, l'homme, la femme. Alors, c'est vraiment dire, mais on ne peut pas être tout seul. Il y a toujours une fine ligne à trouver justement dans le rapport à l'autre, le rapport à l'extérieur. Alors, ça, je trouve que c'est important. Puis souvent, de la façon que je vais le dire dans mes cours, je vais dire, ben ça prend un équilibre entre l'intelligence et l'amour. Mm. Puis plus précisément, ben de l'intelligence, c'est pour soi. Alors, c'est sûr que dans le milieu supramental, les termes, on va vraiment les définir un peu différemment. L'intelligence, c'est pour soi, c'est de l'identité, c'est apprendre à dire non, c'est mettre nos limites, c'est d'être en colère puis dire « Hey, arrête, ça suffit ». Donc, ça, c'est de l'intelligence identitaire, d'esprit,
0: oui,
2: dans l'ego. Puis après ça, ben l'amour, ben c'est « Est-ce que j'ai tenu compte de l'autre dans ce que j'ai dit ou dans ce que j'ai fait ?» La sensibilité de l'autre. Par exemple, je ne pourrais pas donner une conférence puis crier pendant 2 heures s'il y a quelqu'un qui a un système nerveux sensible dans la salle, parce que lui, il va être obligé de sortir. Parce que je ne respecte pas son niveau de sensibilité. Mais encore, faut-il être capable de ressentir cette sensibilité-là chez l'autre? Est-ce qu'on est capable de le faire? C'est pour ça aussi, dans mes formations, j'ai une formation de communication, ben, le rapport à l'autre, comment qu'on le vit dans une perspective supramentale. Donc, où est-ce que je peux être capable de me respecter?
0: Mm-hmm.
2: Où est-ce que j'ai de l'identité? Où est-ce que je peux mettre mes limites? Puis, où est-ce que l'autre aussi a sa pleine place? Puis, j'ai pas à faire des compromis psychologiques dans mon rapport à l'autre. Puis, ça, on le comprend rapidement, il y a toujours une fine ligne qui sépare mon rapport à l'autre, où est-ce que chacun peut être dans son intelligence, puis on peut ensuite se rencontrer sur un terrain de cordialité, d'amour, de respect, et ainsi de suite.
0: Mais ça, en même temps, on a besoin de ça. Il y en a qui ont besoin de se faire dire une phrase clé pour comprendre, un mot clé, ou peu importe. On a besoin de ces échanges-là pour comprendre et avancer. Quand, comme là, Steve, t'en es la preuve vivante, là. T'as lu les livres de Sandra. Il y a quelque chose que t'as... Donc, elle t'a apporté quelque chose, sous forme d'écriture peut-être, mais si elle t'aurait parlé pour te le dire, il y aurait eu un échange entre deux.
1: Je te dirais apporter quelque chose... Je pense que le mot donne pas vraiment la profondeur à ce qui se passe, parce que à quelque part, ça vient réveiller quelque chose,
0: oui,
1: qui est déjà là.
0: Ben oui.
1: Puis c'est de la façon de le réveiller que c'est pas... Il y a beaucoup de choses... Mettons que ça arriverait par hasard, là, il devrait avoir beaucoup de choses qui devraient se mettre en place tout seul avant que ça puisse se produire de lui-même.
0: Ouais.
1: Le fait d'avoir une source d'information qui permet de provoquer ça à l'intérieur, parce que, tu sais, ce que Sandra elle a écrit, l'information qu'elle a descendue, qu'elle a mis sur papier, ben, t'es pas conscient de ce que ça va provoquer en tous et chacun quand que ça descend, là. Puis comment que ça va se provoquer. Fait que, moi, je le vois plus comme, ça vient, c'est venu réveiller des choses qui étaient déjà là, qui étaient enfouies sous bien des trucs ou des choses que ça avait l'air d'un bibelot, puis que finalement ça s'anime, puis que tabarouette, il y a quelque chose de plus là. C'est comme avoir accès à beaucoup de plans en simultané. C'est ça qui est capoté, c'est que dans ton quotidien, dans les tous les jours là. T'es là sur Terre, mais t'es là en même temps en astral, puis en même temps, t'es plus haut.
2: Mm.
1: Puis tu vois tout le monde d'une autre façon. Tu vois plus les gens de la même façon. Tu vois leur personne physique, comment ils réagissent, leur comportement. Mais tu vois aussi ce qui se cache derrière, qui fait que ben t'es. Je me sens comme un peu un film que j'avais déjà parlé, qui s'appelle... La traduction, c'est Marc, mais c'est un film, me semble, ukrainien qui est sorti, que ça représentait une image des égrégores. Le gars, il avait fait une espèce de rituel, une date très spécifique, puis il avait égorgé un bœuf, puis il s'était baigné dans son sang. Puis au réveil, il était rendu capable de voir les égrégores à lesquels les gens étaient accrochés. Fait qu'il voyait ça comme des espèces de ballons qui gonflaient, là, qui sortaient du dos, là. Ben, je me sens un peu comme ce gars-là qui voit tout ce qui est accroché après les gens, puis que faut que tu apprennes à réagir à ces choses-là, tu sais, de façon plus passive, comme si, ben, celui qui est devant toi, il est pas conscient de ces choses-là. Toi, tu les vois, mais faut pas que tu y fasses peur en faisant c'est un peu comment tu apprends à interagir avec la personne tout en voyant ce qui se passe en entour, ce qui est accroché dessus. Puis les affaires, des fois je parle à du monde, puis je le vois déjà ce qui pourrait venir me titiller parce que dans l'habitude, ça va me faire capoter, là. Puis je le vois s'en venir, puis OK, ça passe tout droit parce que je le vois passer, mais j'y donne plus la même attention où mon ego réagit plus à ces choses-là parce que il est comme en second plan. C'est capoté à décrire comme situation. Puis j'ai l'impression d'être l'ego, mais d'être l'esprit en même temps, puis d'être en... Tu sais, on dirait que l'information... Comment je pourrais dire ça? Pas comme si je capte l'information dans mon plan physique, mais que je capte l'information qui arrive de partout en simultané. Mm. Puis c'est cette sensation-là de grandeur ou de profondeur. Je sais pas. On dirait que j'ai une bande passante beaucoup plus large qu'elle était avant.
0: Mais Sandra, le genre de formation que tu donnes, qui sont les personnes, de genre de personnes qui vont te consulter? Peux-tu me donner un exemple de ce qui se fait, ce qui se dit, les interactions qu'il y a en salle ou peu importe, ou comment ça fonctionne?
2: Je dirais, les gens qui s'intéressent à ce que je fais, ben, c'est un peu de tout le monde, je dirais toutes les classes sociales. Autant des gens que j'ai déjà eu une personne qui était dans la rue, même dans une de mes formations, qu'elle n'avait pas de logement. Puis ça se rend à des multimillionnaires. Donc, il n'y a pas de classe sociale parce que finalement, ben, on est tous des êtres humains qui ont vécu la chute vers la matière. On a vécu notre déchirure. On a perdu beaucoup de notre lumière. Puis, il y a ce paradigme-là commun qu'on dit, ben, qui suis-je, où suis-je, où est-ce que je vais? Il y a ces fameuses questions-là qui, un jour, ont besoin d'être répondues, peu importe le milieu d'où est-ce qu'on peut venir. Puis, je dirais, c'est ça qui vient unir tout le monde. Alors, donc, dans mes cours, j'ai des gens dans la vingtaine, j'en ai qui ont plus de 80 ans. Alors, c'est très, très large. J'en ai dans toute la francophonie mondiale, parce que je travaille pas juste au Québec. Il y en a qui viennent avec leurs enfants, il y en a qui viennent avec leurs parents. C'est quand même très, très intéressant. Puis je dirais,
1: Ça vient pas de tomber dans l'oreille d'un sourd, ça. Il y en a qui viennent avec leurs enfants. Là, on se posait justement la question avec ma conjointe pour une fin de semaine sans notre garçon. Il a même pas 3 ans encore. On se posait la question.
2: Donc en fait, ce qui est intéressant dans ce que je fais, c'est que j'invente rien, j'exprime ce qui est. Alors, ça rejoint le réel des hommes, des femmes, peu importe là, le milieu social, comme je disais, ou le travail. Il y a des psychologues de temps en temps qui viennent, j'ai des médecins de temps en temps qui viennent. Ça, je suis toujours ravie de voir ces personnes-là qui cherchent davantage de réponses. Des fois, au niveau médical, je deviens une référence plutôt. Dans le sens, ils savent pas quoi faire avec telle situation. Puis, ben moi, le domaine de la pensée, de la psyché humaine ou les phénomènes un peu occultes, où est-ce qu'ils ont pas de réponse dans le milieu médical, ben moi, je deviens une ressource intéressante à ce niveau-là.
0: Alors, cite-moi donc un exemple, justement, de ce que tu viens de dire.
2: Par rapport au niveau médical?
0: Oui.
2: OK. Il y a... quelques années, ça doit faire quelques années maintenant, il y a un médecin en France qui m'a contactée parce que ils avaient quelqu'un qui était allé dans un centre de méditation Vipassana, il me semble, c'était ça. Puis pendant la méditation, la personne s'est retrouvée avec une montée de Kundalini fulgurante, donc qui a brûlé son système nerveux. Puis la personne était sur la morphine. Puis les médecins étaient un peu au dépourvu, mais qu'est-ce qu'on fait avec une situation comme ça? On comprend pas, on sait pas ce qui se passe. Donc, moi, j'ai été capable de dire, bon, ben OK, voici ce qui se passe. On met des mots, on définit le réel, justement, de quelque chose qui est occulte parce qu'on connaît pas ces phénomènes-là énergétiques là, dans le milieu médical. La Kundalini, c'est pas quelque chose qui est connu non plus dans le milieu médical. Moi, je suis quand même spécialiste de la Kundalini, alors je comprends très, très bien le phénomène, les symptômes, qu'est-ce qui peut se produire, qu'est-ce qui peut mal aller, qu'est-ce qu'on peut faire pour échapper les situations. Puis moi, je trouve ça quand même malheureux qu'il y a des centres, justement, comme Vipassana, qui n'ont pas cette expertise-là, cette maîtrise, parce que cette personne-là qui s'est retrouvée à l'hôpital, s'il y avait eu quelqu'un sur place qui maîtrisait la Kundalini, il aurait pu empêcher que ça empire. Si je fais un comparatif, c'est comme une brûlure troisième degré à l'intérieur. Ben tout de suite, on va penser à quoi? Ben de l'eau, de la glace, on va vouloir du froid. Mais si on ne fait rien, mais qu'est-ce qui arrive? Cette chaleur-là qui est accumulée dans le corps, mais continue à brûler, continue à faire des séquelles. Donc je trouve qu'il y a un grand manque d'informations dans la société par rapport à cet occulte-là. Puis un jour, il va falloir dire qu'il n'existe pas juste un corps matériel. Il y a des phénomènes énergétiques subtils. Pourquoi qu'on accepte l'acupuncture, mais qu'on ne connaît pas la Kundalini? Pour moi, c'est une grosse, grosse aberration.
0: Bien, justement, parle-moi de ça, la Kundalini. Qu'est-ce que ça fait? Comment l'activer? Comment faire attention à... Parce qu'il y a des auditeurs sûrement qui disent « J'ai entendu dire ce mot-là, mais qu'est-ce que ça fait? Qu'est-ce que ça mange en hiver? Je ne le sais pas. » On veut savoir plus. C'est quoi la Kundalini?
2: OK. Dans mes termes à moi, je vais l'appeler une respiration de feu. Alors, tout le monde connaît la respiration de l'air, hein, avec le nez, les mm-hmm. poumons, on inspire, on expire. Donc, il y a le même phénomène à un niveau plus subtil dans le corps. Donc, il y a vraiment une énergie de feu qui monte la colonne vertébrale, qui se rend jusqu'à la tête et qui doit ensuite redescendre par l'avant du corps, puis ensuite ça remonte, puis ça redescend. C'est vraiment comme une roue d'énergie, le yang qui monte, le yin qui descend. Alors, je fais un petit parallèle, parce que tantôt, on dit ah, l'équilibre, le yin, le yang. Si on s'occupe juste de nous, mais c'est comme dire on inspire, on inspire, on inspire, mais est-ce qu'on expire un jour? Donc, l'intelligence, l'amour, moi, l'autre, l'individu, le collectif, c'est toujours, toujours en corrélation avec une autre composante. Alors, donc, la Kundalini monte, redescend. Puis, qu'est-ce que ça fait? En fait, j'ai une formation ou un séminaire Amour, sexualité, Kundalini où est-ce que j'explique pendant 2 jours l'amour, la sexualité, puis comment fonctionne la Kundalini parce qu'il y a vraiment une intégration qui peut se faire de l'énergie de la Kundalini seule. Ça peut rouler tout seul à l'intérieur de moi, mais je peux aussi travailler ma Kundalini avec l'autre dans la sexualité. Puis ça, ça va amener justement beaucoup, beaucoup plus d'énergie. Ça va amener des phénomènes qui peuvent être très occultes, on va le dire comme ça, ou assez inattendus, mais extrêmement intéressants. Ça change toute la perspective de la sexualité humaine. On ne peut plus vivre la sexualité comme avant. Il suffit de goûter à cette sexualité-là avec Kundalini, sans toutes les entités, sans tout le besoin de performance, puis tout d'un coup, on fait « wow », mais on rentre dans quelque chose d'autre complètement. Donc oui, il y a l'aspect sexualité, il y a des aspects de santé, parce qu'enfin, l'énergie circule, parce que si c'est pas actif, bien, il y a une stagnation dans les corps. Alors, on pourrait dire que ça fait partie du Saint Graal, tu sais, qu'on a recherché depuis tellement longtemps. Ça apporte de la vitalité, ça apporte de l'énergie, ça aide à se vitaliser. Si on le vit avec quelqu'un dans la sexualité, ben ça vient apporter encore davantage. Sans Kundalini, il n'y aurait pas de fécondation, ça va jusque-là. Puis on peut aller tellement, tellement loin dans les explications. Puis pour répondre, mais comment on active ça? Oui, on est intéressé. On ne doit pas forcer la Kundalini parce que ça peut être dangereux. Souvent, ça va partir tout seul. Je dirais la plupart du temps, quand ça part tout seul, c'est sécuritaire. Ça va commencer tout doucement, des petits picotements dans les mains, dans les pieds, puis tranquillement, il peut y avoir des petits spasmes qui se font dans le corps. On réalise, puis je peux le bloquer, je peux l'arrêter quand je veux, mais si je laisse mon corps aller, je réalise, j'ai des micro-mouvements qui commencent à s'installer. Comme un rythme qui se donne, une vague dans notre corps qui commence à s'actualiser. Où est-ce que ça devient dangereux? Bien, souvent, des gens qui vont se faire provoquer, parce qu'il existe des gens qui font ça, qui provoquent les gens, vont se retrouver avec une Kundalini trop forte. Donc, au lieu d'être quelque chose de très doux, avec comme une petite vague qui nous traverse puis que c'est agréable, bien là, ça va créer un choc dans le corps qui, tout d'un coup, va devoir commencer à se libérer du gros matériel traumatique puis il n'est pas prêt. Donc, ça peut devenir des coups de pied, des coups de bras. Puis ce que j'ai vu chez plusieurs personnes, que ça a été activé de manière extérieure, bien justement, la Kundalini est trop forte. Puis là, les gens me disent, mais là, je ne suis plus capable de fonctionner. Là, c'est comme tout le temps là. Puis je leur dis, bien, la seule chose que tu peux faire, bien, c'est te donner du temps parce qu'il va falloir que tu grandisses en contenance. C'est comme dire, t'as un verre d'eau, là, puis là, il est plein. Il va falloir que tu grandisses ton verre d'eau pour que ce soit supportable. Puis ça, bien, c'est juste le temps qui peut faire ça. Alors, moi, je recommande pas de provoquer. Cela étant dit, dans mes activités, j'ai une activité qui est assez récente, là, qui est... Je fais des saunas bien froids et des exercices pour justement induire la Kundalini si elle est prête. Alors ça, pour moi, ça me convient parce qu'on ne force personne. Puis à ma grande surprise, jusqu'à maintenant, il y a plus de 90% des gens qui sortent de cet atelier-là avec une Kundalini active. Puis c'est au-delà de mes espérances. J'ai dit, mais wow, les gens sont vraiment prêts. Mais le fait qu'on l'induit sans forcer, bien, la Kundalini, elle grandit, elle apparaît, elle grandit, mais vraiment à un niveau qui est parfait pour les gens. C'est pas trop fort, c'est pas trop violent.
0: C'est maîtrisable.
2: Ah, totalement. Puis oui, les gens peuvent se mettre à pleurer ou vivre certaines émotions parce que, comme je l'ai mentionné entre les lignes un peu, le fait que la Kundalini circule, ben, ça enlève des blocages, mais pas juste

0: Donc, il y en a qui disent « Ah, du chakra, des chakras. » Des fois, j'entends dans le milieu supramental, mais c'est de la spiritualité, un chakra, c'est de la foutaise. Mais non, arrêtez, là. Tout le monde a un nez, tout le monde a une bouche, tout le monde a des chakras. Dans un cas, on est dans le physique. Dans l'autre cas, on est dans le subtil. C'est correct, tu sais. Donc c'est pas parce qu'on parle de chakra qu'on devient astralisé, je vais le dire comme ça, ou qu'on perd la tête, là. Ça fait partie des énergies inhérentes aux êtres humains. S'il y a un chakra qui est bloqué pour une raison quelconque, ben l'énergie de la kundalini va monter, puis elle va arrêter à ce chakra-là. Puis oui, ça peut faire une douleur, une pression. Moi, avant que ma kundalini s'installe, tu parlais de tai chi tantôt, Carole, mais moi, j'étais dans le tai chi, puis... les enseignants, mais c'était des maîtres, on appelle ça des maîtres là, dans le Tai Chi, donc c'était des maîtres chinois. Puis, assez curieusement, ils n'ont pas été capables de m'accompagner. Moi, je leur disais, j'ai une oppression thoracique à chaque fois que je fais du Tai Chi parce que mon chakra cardiaque était bloqué, l'énergie ne passait pas. Puis, dès que je commençais ma forme de Tai Chi, bien là, ça se mettait à cogner au niveau cardiaque, puis ça ne passait pas, puis là, j'avais des douleurs. Puis, encore une fois, comment ça que les gens connaissent pas ça? Puis, malgré le fait que j'avais des enseignants quand même assez âgés, là, de plus de 80 ans, qui sont supposés de maîtriser l'énergie, tu sais, justement parce qu'ils enseignent le Qigong, ils enseignent le Tai Chi. Ouais. Puis, ils n'ont jamais été capables de m'aider. Puis, c'est pour ça que j'avais arrêté à l'époque le Tai Chi. J'ai dit, ben, je vais aller régler ça. Puis, quelques années plus tard, mais ma kundalini, elle a parti, puis ce problème-là, bien, il a disparu. Alors, parce que on ne va pas naître avec tous les chakras libérés. Il y en a qui vont dire que c'est fermé, ouvert. Moi, j'aime pas trop les mots ouvert, fermé. J'aime mieux dire ça passe pas beaucoup. Parce que des fois, ça passe un peu. Alors, une fois que, justement, que ça passe, ben, on pourrait dire, là, la kundalini est active. Il n'y a aucun chakra ou système d'énergie qui vient générer un blocage. Puis après ça, ben, il faut apprendre à vivre avec cette kundalini-là qui peut partir n'importe quand.
1: Ouais.
0: Mais en même temps, quelqu'un pourrait dire, « Ouais, mais c'est pas en train d'être actif, là, chez toi. » Ben, moi, elle roule tout le temps, mais par moment, elle devient beaucoup plus forte. Puis, plus on se repose après une activité intense, bien, justement, plus la kundalini va être forte. Donc, si moi, j'arrête de vous parler, je ferme les yeux, bien, en 3 secondes, je commence à avoir des symptômes de kundalini qui s'activent. Donc c'est quelque chose qui n'est pas très connu. Il y a beaucoup de désinformation. Alors, ceux qui font des recherches sur ça, sur Internet, ne croyez rien de ce que vous lisez parce qu'il y a beaucoup, beaucoup, beaucoup de désinformation. Les gens ne comprennent pas ce que c'est, ne comprennent pas comment que ça marche. On se donne le chapeau de spécialiste, puis finalement, ben, on ne connaît pas ça. Il y a des gens qui enseignent le yoga kundalini, leur kundalini n'est même pas active. On dit non, mais ça ne va pas. C'est comme des imposteurs partout, façon de parler, mais on comprend, c'est de dire, mais je ne peux pas enseigner l'espagnol si je ne parle pas l'espagnol, ça ne va pas. Alors, on est dans ce profil-là de société actuellement, où est-ce que tout le monde se prétend spécialiste, mais je réalise que les gens ne savent pas. J'ai déjà écouté des reportages de ci, de ça, puis c'est bien beau. C'est plein de beaux témoignages, mais il n'y a aucun moment qu'on nous dit « Ben non, la kundalini, c'est pas supposé de sortir par la tête, tu sais. Puis, c'est pas supposé d'être lié à des serpents, puis c'est pas supposé de X, Y, Z. » Donc, il y a beaucoup de dangers, il y a beaucoup. Puis, je dis danger, puis je pèse mes mots, là, parce que quand on active une kundalini, puis on n'est pas conscient de ce que c'est, on l'active dans un contexte d'enseignant de yoga qui parle de serpents. Bien ça, ce sont des entités qui viennent manger votre kundalini. Donc, vous ne profitez pas de votre kundalini, même si elle est active. Il y en a qui la perdent par la tête, il y en a que ça se fait manger par des entités. Donc, on réalise que c'est pas un petit truc bagatelle du dimanche soir, là, c'est sérieux. C'est une très forte énergie. Puis, je dirais, mais ça prend quand même...

0: de l'information qui est juste. Moi, dans mon atelier, ben, je maîtrise tellement bien. S'il y a quelqu'un qui tombe dans un état de crise, ben, moi, je sais quoi faire, je vais agir, puis il y aura pas de conséquences parce que je maîtrise tellement bien l'énergie, je la vois, je le vis, parce que ma réalité ne s'arrête pas à la matière. Ma réalité, mais c'est, comme disait Steve tantôt, tous les plans à la fois. Il y a le corps physique, il y a le corps vital, il y a le corps astral, il y a le corps mental, il y a le corps qui est de l'esprit qu'on appelle le double lorsqu'il y a eu fusion. Bon, il y a tous ces corps-là, puis faut être attentif à tous ces niveaux-là d'énergie, puis ensuite aux entités, puis on dit « Oh là là, mais ça en fait des choses à s'occuper. » Oui, ça en fait beaucoup. Mais tranquillement, notre contenance, avec le temps, grandit. On devient plus capable de supporter de l'énergie. Qu'est-ce que ça fait? Notre sensibilité grandit. Donc, on se retrouve justement quand on commence à vivre la fusion avec l'esprit. On n'a plus juste la sensibilité de notre corps physique, notre corps vital puis notre corps astral. Alors, on pourrait dire la spiritualité va servir à rendre le corps astral encore plus puissant, encore plus fort, encore plus sensible. La fusion avec l'esprit fait en sorte que le corps de lumière de l'esprit, moi souvent je l'appelle corps de lumière quand on parle de l'esprit, mais quand ce corps-là commence à fusionner avec moi, avec mon ego, ben là tout d'un coup on appelle ça le double parce que l'ego a son double et ça fait partie de lui. Ça fait partie de l'énergie de l'esprit qu'il a intégré, qui fait partie de sa réalité dans le quotidien. Donc, à partir du moment que j'ai un double, ben ma sensibilité va encore grandir.
1: C'est un cercle, hein? C'est ça. Hey, je peux pas te couper. Je veux pas te couper. Parce que c'est tellement intéressant ce que tu racontes. Mais on est comme un petit peu en retard pour la pub.
0: C'est le temps de la pub.
1: Oui. Oui, restez là.
0: On plonge.
1: On revient.
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0: De retour à l'émission, mais juste avant, justement, depuis 9h59 ce matin, et ce, jusqu'à 16h59 aujourd'hui même, allez chercher votre caisse de boisson 9999 au 380 rue Nolin à Québec, porte B, c'est la porte bleue. 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Donc, de retour à l'émission. Avec notre invitée Sandra Vimont, j'adore vraiment ce que tu dis depuis tantôt à propos de tout ce que tu racontes, à propos de ça, justement, les énergies qui circulent en nous. Et je sais pas trop, le son est-tu correct? Je me sens que je m'entends en écho en arrière, par exemple, non?
1: Non.
0: Non? Est-ce qu'on a des questions, Honorine?
1: Des questions, il n'y en a pas, mais des petits commentaires. J'en ai retenu un de Mario Deschênes. Ce que vous dites depuis le début de l'émission me fait penser à la prophétie des Andes avec les synchronicités qui nous fait avancer vers nous-mêmes et au tout qui nous rassemble vers le divin. J'ai trouvé ça assez percutant.
0: Oui, disons. Oui, c'est vraiment bien. Sinon, pas de questions.
1: Non, parce que à mon avis, ils écoutent tous.
0: Ben, ils comprennent.
1: Ils reçoivent tout ce qu'elle nous donne.
0: Ils comprennent l'information.
1: Voilà, oui.
0: Steve, il me semble que tu voulais dire quelque chose avant qu'on parte en pause. T'en souviens-tu?
2: Oui, ben, en fait, j'avais une question par rapport à la Kundalini. Parce que dans le fond, ce que j'en saisis de façon intellectuelle, c'est que ça permet aussi de faire une espèce de vidange. Quand ça se met à circuler, on vidange quelque chose parce que, tu sais, la description du phénomène que t'en fais, là, ce qu'on ressent physiquement, ben, tu sais, c'est des choses que j'ai déjà ressenties, sauf que, tu sais, on n'associe pas ça nécessairement à une montée de Kundalini, tu sais, de commencer à sentir des picotements ou des engourdissements, les pieds, les bras. Je me dis, Caroline, je suis en train de faire de l'arthrite depuis le temps que je travaille, que je travaille physique, que j'ai mal partout.
0: Ouais, c'est bon point,
2: ça. C'est en train de commencer à mon âge, tu sais. Puis, dans le fond, ouais, j'en comprends que ça en est autre chose. Il y a une vidange qui est en train de se produire en simultané, là, par rapport probablement au chemin que je suis en train de parcourir qui fait que on dirait que ça se passe en parallèle sans nécessairement que j'essaye de le faire.
3: Oui, ben c'est vraiment, ça va libérer des blocages, ça va faire en sorte, tu sais, il y a des gens qui ont beaucoup de douleurs dans le corps, beaucoup d'inflammation. Flamme, feu, ben le feu, il est stagnant. Donc, on va vouloir faire circuler ce feu-là pour être capable de libérer justement les troubles inflammatoires, parce qu'on donne plein de recettes payantes pour dire « Ah, ben libère-toi de ton inflammation, on va te donner tel produit, tel produit, tel produit. » La Kundalini fait la job. Donc, c'est de dire « Bon, ben si on parle justement d'inflammation, on va se questionner, bon, ben c'est quoi mon rapport avec la colère? Est-ce que je suis capable de la vivre, cette colère-là? » Parce que la colère, peu de gens le savent, mais la colère, ça vient de l'esprit. L'esprit, c'est un être quand même de feu qui est directionnel. Donc, est-ce que je suis capable d'actualiser ce feu-là dans ma vie, de dire non, de mettre mes limites? C'est important d'être capable de mettre nos limites, de dire non, justement. Donc, est-ce que je suis capable de vivre ça? Ou est-ce que je suis pas capable de rentrer dans la colère, je garde tout à l'intérieur de moi, puis ce feu-là, ben, génère de l'inflammation dans mon corps parce que il est cristallisé à l'intérieur de moi, puis en plus, il bouge pas. Puis évidemment, je parle pas de colère contre l'autre, ça c'est important de le mentionner, mais vraiment une colère de dire, mais je dénonce ce qui se passe, ça me convient pas. On peut le dire à l'autre, ça me convient pas.
0: Ben oui.
3: Puis on peut le dire à l'esprit aussi, dire non, mais ça, c'est de la merde, là, l'événement que tu viens de me faire vivre, là, ça m'intéresse pas.
0: Je t'ai vu réagir, Norine.
1: Oui, j'ai une question pour Sandra. Est-ce que la Kundalini peut s'activer quand on dort pour comme nous protéger?
3: Est-ce qu'elle peut s'activer quand on dort? Je dirais que ça s'active dès qu'on est en mode repos. Je dirais qu'il y a plus de chances qu'elle s'active dès que vous arrêtez votre activité puis vous vous couchez. Mais on pourrait pas dire que non, ça s'activera pas la nuit comme la mienne, elle roule tout le temps. Donc, 24 sur 24, elle roule, elle circule. Puis, on pourrait dire des fois, le robinet, il est ouvert plus fort, puis des fois, il est moins ouvert. Donc, je dirais, pendant ma période diurne, en général, bien, c'est comme un roulement qui est toujours doux. Je me couche toujours doux, mais oups, si j'ai vécu plus de stress, plus de tension, là, elle pourrait être plus forte. Il arrive un événement, oups, ça peut être plus fort.
1: Est-ce qu'elle pourrait faire un son aussi, une vibration qu'on pourrait entendre?
3: La Kundalini pourrait faire un son?
1: Oui, une vibration.
3: Parce qu'en fait, la Kundalini, c'est un mouvement d'énergie. Quelqu'un qui aurait envie de faire des sons. En fait, il y a des sons qui vont entrer en résonance avec différents endroits de notre corps. Donc, par exemple, il y a des sons qui vont aller travailler la pinéale, il y en a qui vont travailler le cœur, il y en a qui vont travailler le ventre. Ça, c'est des sons quand même là, que vous pouvez trouver un peu partout sur Internet. Là, puis en même temps, ben juste faites le son que vous avez envie. Moi, je suis plus de cette école-là de penser, de dire, ben qu'est-ce que j'ai envie de faire? Qu'est-ce qui m'appelle comme son? Puis si je ferme mes yeux, puis je vis le son à l'intérieur de mon corps, ben, je vais pouvoir voir c'est quelle zone qui est travaillée. Puis peut-être que, justement, vous avez besoin de travailler tel endroit de votre corps pour que la Kundalini puisse mieux y circuler.
1: Mais un son...
3: Pour faire un blocage.
1: Un son qui activerait le chakra du cœur, ça vous fait penser à quoi?
3: Un son qui activerait le chakra du cœur, donc on pourrait dire, on pourrait essayer le « ah », on pourrait essayer plusieurs sons, mais je dirais c'est vraiment à chaque personne de faire le son puis de voir où est-ce que ça va dans votre corps à vous.
0: Où est-ce que ça vibre le plus?
3: Où est-ce que ça vibre, exactement.
0: Parce que je pense que tu fais référence au son, au cri que ton toi-même supérieur peut avoir.
1: C'est deux fois que je l'ai entendu, mais c'était toujours pour me protéger.
0: Explique justement à Sandra ce dont tu as vécu, parce que je ne suis pas sûre qu'elle...
1: En fait, c'est un rêve. Mais c'est un rêve qui n'est pas un rêve, vu que je reviens toujours avec quelque chose sur moi qui a un rapport avec le rêve. Donc, je rêve que je suis comme dans une pièce, je ne sais pas si c'est rond ou carré. Il y a trois êtres qui sont là, mais je ne sais pas si c'est humain ou autre chose. Il y en a un qui arrive, ça je l'ai bien vu, la machine comme un code-barre. Une machine à code-barre, là. Et il me le pose sur le bras. Puis moi, je fais rien de spécial, mais là, le sang qui vient de l'intérieur de moi, il s'active. Et là, j'ai mon chakra du cœur qui s'allume et il y a tout le monde qui valse en l'air. Tout le monde dégage. Et puis le matin, je me réveille et j'ai la marque sur ma peau, sur mon bras droit, où que ça a été marqué, quoi, pendant mon rêve. Et je dors avec aucun bijou, il n'y a rien. Et puis c'est à égale distance. De toute façon, je l'ai pris en photo.
0: Mais le son que tu parles...
1: Ah, j'arriverai pas à le faire.
0: Non, mais qu'est-ce que ça fait? Ce son-là vient comment?
1: Il vient sûrement quand je suis en danger. Puis
0: ça hurle?
1: Ça fait un drôle de bruit. Même ma sœur, elle l'avait entendu une fois. Elle m'a même dit « t'es possédée ». Mais moi je ne lui ai pas dit. Mais c'est pas moi qui l'a fait, le son-là. Une fois, quand je suis tombée aussi, je l'ai entendu parce que je me suis fait très mal. Je pensais que je m'étais cassé quelque chose. Et puis ça, c'est comme, je veux dire, réparé tout seul. Je ne sais pas comment l'expliquer. J'arrive pas à expliquer, mais je sais que c'est pas du mal, ça. Je le sais au fond de moi-même, que c'est pour me protéger.
0: OK, ce serait ton toit supérieur qui hurle, qui fait comme « attention ».
1: Peut-être.
3: En fait, je peux faire une lecture assez claire de cet événement-là. Les gens ont l'impression que quand ils rêvent, c'est rien. Tu sais, c'est comme, quand j'imagine. Mais en fait, le rêve, c'est vraiment un déplacement de la conscience dans un plan de conscience. Ça peut être dans le plan de conscience astral, ça peut être en surmental. Quand on dit « ben je rêve pas », on pourrait être à la source, dans le sens que tout est noir, il se passe rien. Donc, notre conscience est toujours quelque part. Ça, c'est important de le comprendre. Dans le cas de ton rêve, c'est un rêve où est-ce que ta conscience est dans le plan surmental, tu n'es pas en astral.
0: Okay.
3: Comment je le sais? Ben déjà, le plan astral, hein, on est vraiment dans un monde où est-ce qu'une pomme devient un chat, devient une banane, puis les choses se transforment de manière assez, assez bordélique, on va le dire comme ça. En surmental, on est dans un monde organisé. Les êtres extraterrestres, c'est là qu'ils sont, en surmental. Puis, il y a beaucoup de technologie sur ce plan-là, contrairement au plan astral qui est beaucoup moins technologique. Donc, en surmental, on va voir des vaisseaux, des ordinateurs, du filage, du matériel électrique, électronique. Alors, déjà, en mentionnant code-barre, ça m'a fait « oups ». Parce que la plupart des technologies qui sont ici, ben en fait, toutes nos technologies qui sont ici sur la Terre proviennent du plan surmental. Ils ont été développés là-bas avant, puis tranquillement, ben ce qui est là-bas commence à apparaître ici. Alors moi, si je vais en surmental, je vois des technologies, mais je sais ce qui s'en vient sur la planète parce que on ne peut rien inventer ici si ce n'est pas déjà en surmental. Alors, tu dis, bon, ben, t'es dans une pièce, il y a trois êtres. On parle de code-barre. Une trace sur la peau. J'ai déjà vécu ça aussi. Donc, on est vraiment avec des êtres quand même très puissants. S'ils sont capables de se rendre jusqu'à ton corps physique, là, c'est pas du bas de gamme. Donc, des extraterrestres qui habitent en surmental, ce qu'il faut pas oublier, nous sommes multidimensionnels, nous, en tant qu'êtres humains, mais eux autres aussi sont multidimensionnels. Alors, c'est pas parce qu'on dit que ce sont des êtres du plan surmental qui n'ont pas d'autres corps inférieurs. Alors, nous, on pourrait dire sur la planète Terre, les gens en général ont une conscience astrale, mais ils ont plusieurs corps. Après ça, ben, quand on vit la fusion avec l'esprit, ben, on est un être surmental, mais on a encore plusieurs corps. Alors, on est probablement avec des gens qui ont une conscience surmentale, mais qui ont un corps astral, qui ont un accès très fort jusqu'à la matière. Donc, ils ont très fort probablement accès à des formes de matérialisation dans le plan physique. Même s'ils ne font pas, il y en a beaucoup qui ont cette capacité-là. Donc, qu'est-ce qui arrive? Ben, ces êtres-là peuvent attaquer des êtres humains. Souvent, ça va se faire pendant que l'être humain dort. Donc, lui, il balaie ça de la main, il dira, ben, c'est un rêve. Mais non, c'est pas un rêve. C'est vraiment une attaque nocturne sur nos corps physiques et subtils dans ce cas-ci. Puis, j'ai déjà... En fait, j'ai déjà eu une plaque exactement comme tu le mentionnes sur mon bras droit. Il y en a qui ont ça sur la jambe à l'occasion. J'ai déjà aussi été victime d'une abduction, alors je connais vraiment le phénomène. Puis, on peut se retrouver à deux endroits en même temps. Donc, tu l'as vécu dans ton rêve. Donc, d'un côté, tu es couché dans ton lit. Puis, d'un autre côté, tu te retrouves avec des êtres qui sont autour de toi, qui font un travail sur toi. Alors, c'est vraiment là qu'on commence à vivre l'expérience de la multidimensionnalité, que oui, on peut être à deux endroits en même temps. Il y en a qui ont l'impression qu'une abduction, bien, on vous prend avec votre corps physique puis on vous amène ailleurs. C'est pas ça la réalité. Du moins, c'est pas ce qui se passe normalement. Donc, ils vont vraiment prendre vos corps subtils et les amener dans leur vaisseau, dans leur laboratoire. Puis, quand on est en danger, qu'est-ce qui arrive? Il me semble, c'est Steve qui l'avait mentionné plus tôt, on a beaucoup de mémoriel dans notre corps, puis on a des souvenirs dont on ne se rappelle pas intellectuellement, de comment se sortir d'une situation difficile. Puis, dans mon cas, comment je m'étais sortie, moi, je m'étais retrouvée sur une table avec des êtres autour de moi qui essayaient de faire éclater mes corps subtils avec des ondes sonores discordantes. Puis, je disais à mon esprit, mais qu'est-ce que je fais? Puis tout de suite, c'est mon corps qui a réagi. Puis, dans mon cas, c'est le plexus solaire qui a fait comme une explosion vers l'extérieur, puis ça l'a arrêté complètement l'expérience. Donc, si je le détaille plus, ça l'a coupé les lignes de temps qui chevauchaient ma propre ligne de temps. Parce que les êtres extraterrestres maîtrisent les lignes de temps, les lignes temporelles, puis ils peuvent chevaucher leur temps sur le vôtre aussi.
0: Ce que tu dis, Sandra, là, tu me fais capoter parce que j'ai des frissons depuis tantôt. J'aurais pas dû me mettre une chemise légère de même parce que j'ai le poil des bras de même. Mais c'est parce que tu fais réagir Honorine aussi, parce que je la vois aller depuis tantôt, elle est dans tous ses états. Il n'y a pas de caméra ouais. sur elle, mais tu vois pas. C'est fou, là, parce qu'à chaque chose que tu dis, elle fait comme... Ah, les larmes, donc... Pauvre Honorine.
1: Non, mais je te remercie vraiment parce que tu es la première personne qui me rassure en même temps. Parce que, en fait, j'ai vécu tellement de choses comme ça. Il n'y a personne qui a pu me donner, tu vois, ce que tu me racontes, toi. Et puis, je te jure, ça me fait du bien. Tu ne peux pas savoir.
3: Oui.
1: Je te remercie vraiment.
3: C'est clair que comprendre ce qu'on vit, hein, c'est beaucoup. Parce que souvent, on reste pris avec des expériences qu'on ne comprend pas. Puis, je dirais, pour la marque sur le bras droit, dans mon expérience, souvent, ils peuvent injecter des choses, ils peuvent du poison, du venin. Puis même, tu sais, on dit, oui, mais c'est pas physique. Non, c'est subtil. Mais moi, ce que je ferais, j'enlèverais des choses. Alors, vraiment, juste faire le geste de prendre... ce qui aurait pu être déposé sur l'endroit où est-ce qu'il reste une trace, puis de l'enlever. Puis ton corps va te dire quel mouvement faire.
1: OK.
3: Tu n'as pas besoin de le réfléchir.
1: Ben ça, je l'ai déjà fait avant. En fait, okay. Si tu veux, moi, quand j'ai à me cogner, mais même tout doucement, j'ai un bleu qui va rester à peu près 7 jours. Tu sais, ça va passer à toutes les couleurs de l'arc-en-ciel. Et cette marque-là, et ça me faisait comme une brûlure, en
3: oui,
1: fait, ça a duré qu'une journée. Mais okay. J'ai mis ma main au-dessus, ma main où je sais que j'ai ma main gauche qui fait des choses. J'aide beaucoup, j'ai fait plein de choses avec ma main gauche.
3: Okay.
1: Je peux pas t'expliquer comment, ça vient du cœur et ça passe par ma main gauche. C'est ça.
3: Oui, exact,
1: voilà.
3: C'est ça.
1: C'est ça.
3: C'est le corps qui sait.
1: Oui,
3: exact. Ça, c'est quand même extraordinaire de réaliser qu'on a des mécanismes comme ça. Donc, moi, c'est le plexus solaire qui a fait pouf. Puis, justement, dans ton cas, mais c'est plus au niveau du cœur. Puis, ton corps a su quoi faire
1: oui.
3: pour, justement, les éjecter de ta ligne de temps puis dire non. Puis, ça fait partie, on pourrait dire, de l'énergie de la colère de l'esprit. L'identité qui dit non, vous ne passerez pas, tu sais. C'est de dire non, c'est pas acceptable. Donc, on voit que le corps a ce réflexe-là naturel, puis c'est heureusement, parce que s'il fallait le réfléchir, on n'aurait pas le temps de réfléchir que déjà, on serait très mal pris.
1: En fait, moi, ça part tout seul, je réfléchis pas.
3: Exact, c'est ça.
1: Ça vient vraiment du cœur, tu vois, du plexus solaire, c'est là.
0: En fait, tu te protèges aussi. C'est une forme de protection de ton toi-même.
1: Oui,
0: là.
1: C'est ça.
0: C'est ça. Oui. Hey, il faut encore aller à une courte pause. Je pense qu'on va en faire tout de suite. Parce que là, on a la fin de l'émission qui s'en vient déjà. Malheureusement, ça passe vite. Surtout quand on a des discussions comme ça qui m'animent, qui m'allument. Moi, ça m'allume au bout. Là. Puis je pense que ça allume aussi beaucoup de gens qui dans l'auditoire. Parce qu'on me dit même que... Je regarde Christine Thuette qui dit elle aussi, elle a des frissons à l'entendre ce qui se passe. Puis il y a beaucoup d'expériences communes avec Honorine, justement. C'est ouf, frissons assurés. Donc, restez là pour la conclusion de l'émission. On revient tout de suite après.
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0: De retour pour la CJMD. Oh,
1: si vous avez des informations sensibles à transmettre à notre équipe, info à commercial 9.
0: Bon, j'ai oublié de mettre un petit piton là-dessus. Donc, pour la conclusion de l'émission, on a des commentaires quand même intéressants. J'ai Christine Capitaine qui dit Honorine est très intéressante et moi, je vois vraiment progressivement un changement chez elle. Et c'est vrai, ça. Il y a des batailles épouvantables dans lesquelles tu as participé dans, on va dire, tes rêves pendant ton sommeil, mais qui, en fait, c'est réel. Tu te souviens quand tu disais plonger dans un tunnel aussi, puis que c'est comme, en descendant, t'entendais crier, hurler des êtres autour de toi, comme si ta lumière les faisait fondre. Pas compliqué. Ce genre de truc-là aussi, c'est... Mais il y a tellement de choses aussi qui t'arrivent, Honorine, qui fait... Ton ouverture est encore plus large. Tu ressens encore plus certains trucs où il y a des affaires que tu dis ou que tu fais que voyons donc, c'est...
2: Mais par contre, j'ai plus peur. Avant, j'avais peur.
0: Maintenant, bonne nouvelle, ça. Peur. C'est une bonne nouvelle. Ouais, faut lui crisser des volets, ce monde-là. Dans le... c'est ça. Faut pas avoir peur de lui sacrer des volets. Mais sinon, pour... je sais pas si... Sandra, est-ce que ça t'est déjà arrivé d'entrer en contact avec des êtres dans l'astral où tu sais que tu dégages tellement qu'ils brûlent vif, bien qu'à être à côté de toi?
3: Je dirais, les êtres en astral, déjà, il faut savoir qui est là. C'est qui en astral? Je dirais, c'est des gens qui sont décédés, puis dont la conscience est allée, parce que le monde astral, on l'appelle aussi le monde de la mort, hein? Donc on se retrouve en astral avec des gens comme vous et moi, mais qui n'ont justement pas été en contact avec leur esprit, qui n'ont pas créé leur double. Donc, si on ne fusionne pas avec l'esprit, on se retrouve en astral à la mort. Alors, c'est certain que ce n'est pas là que Honorine a été, étant donné qu'on comprend que on se retrouve avec des êtres humains. Oui. Puis oui, il y a aussi des races animales. On peut parler des fameuses larves astrales ou des araignes qui ressemblent à des sortes de pieuvres qui ont comme des ventouses qui s'installent sur les corps. Donc, il y a des races animales. Puis il y a la race humaine qui est là, qui vient beaucoup interférer dans nos pensées. Alors, quelqu'un... l'exemple classique, le jeune adolescent qui vit quelque chose de difficile, puis là, tout d'un coup, dans sa tête, ça dit hey, « c'est le temps de prendre une bière, prends une bière de ton père, de ta mère, tu sais, ou... » Puis là, il y a une entité astrale qui vient s'immiscer dans la vie de l'ego. Puis les gens ne savent pas que c'est pas eux autres qui pensent. Donc, en astral, on pourrait dire... Ça serait pas tant le genre d'expérience là, qui pourrait être vécue. En surmental, on se retrouve avec des races extraterrestres, donc avec des vaisseaux. Donc, on pourrait dire où est-ce que ça serait l'endroit où Honorine a été.
2: Moi, on m'a descendu, on est venu me chercher pour me descendre dans la Terre. Et très profond.
3: Ah, ben voilà. Donc, dans les profondeurs de la Terre, donc oui, il existe des êtres, on pourrait dire il y a des entités, il y a des êtres qui sont davantage éthérés, on pourrait dire ça pourrait être des démons. Ce qui est curieux quand même, c'est que des êtres avec une conscience, normalement, ne disparaîtraient pas juste comme ça, sauf si justement tout leur corps subtil se fait brûler. Faut parler pratico-pratique. Un démon, lui, par défaut, il a pas de conscience, puis ça peut pas mourir non plus. Les êtres en surmental, ce sont des immortels aussi. La seule façon de les éliminer, c'est justement de faire exploser leur corps subtil. Alors, si on est dans le fond de la Terre, on pourrait dire, mais il pourrait y avoir des êtres éthérés qui devaient être éliminés.
2: Mais ça a toujours à voir dans mes rêves. Je vais te dire un truc, ça va peut-être faire un déclic. Je dois toujours délivrer des enfants. C'est ça. C'est toujours.
3: Délivrer des enfants.
2: Oui, ça parle d'enfants tout le temps. Dans tous mes rêves que j'ai faits, il fallait que je cherche des enfants. C'était des enfants qui étaient comme pris au piège à quelque part. Je ne peux pas t'expliquer plus parce que moi, je ne peux pas me l'expliquer non plus.
3: OK. Donc, libérer des êtres, c'est quand même intéressant parce que l'enfant et le bébé, ça symbolise la vulnérabilité. Donc, on comprend que c'est d'aller aider ceux qui sont plus vulnérables, qui ont moins de défense. C'est loin d'être banal en tant que femme de dire qu'on voit ça parce que quand on a vécu notre déchirure hein, pendant notre fameuse chute incarnationnelle, on a vécu une grande vulnérabilité. On a été meurtri dans cette vulnérabilité-là. Alors, c'est comme une façon de dire ben je m'en vais donner un coup de main pour plus que ça se reproduise, cette histoire-là. Donc, je trouve que c'est quand même beau de... ça me donne l'impression, c'est comme une guérison pour ces enfants-là, mais pour toi aussi en même temps, parce que toi aussi, tu as été heurté puis meurtri dans ta sensibilité, dans ta vulnérabilité lors de ta chute. Donc, ça me donne l'impression, tu sais, quand je vous parlais un peu plus tôt d'individuel et de collectif, ben on peut faire un parallèle, dire, bon, ben en aidant le collectif, ça vient comme apaiser aussi quelque chose à l'intérieur qui se règle tranquillement. Puis savoir qu'il y a toujours quelqu'un qui va être là pour nous supporter, puis tu joues ce rôle-là avec les enfants.
0: Que penses-tu aussi, Sandra, des gens comme... je regarde le commentaire de Luc... Fortin qui dit que c'est très intéressant, une expérience. Ben lui, il a été dans un vaisseau en apesanteur, en flottant, aucune table, ni de chaise, ni... ils m'ont mis un implant du côté droit au niveau de l'oreille. Quand tu as une preuve physique de quelque chose, parce qu'on a reçu aussi la semaine dernière quelqu'un qui parlait, qui avait quelque chose sous la langue ou dans la bouche, en fait. Mais quand quelqu'un a un implant de la sorte... Tu sais, c'est un peu, sauf que c'est pas dans l'astral nécessairement.
3: C'est pas astral du tout, ça, c'est surmental. Oui, l'histoire des implants, là, alors quand on est plus dans les mondes technologiques, on est en surmental. Donc oui, puis ça nous met devant l'évidence à quel point que ces races-là viennent entraver l'être humain, viennent interférer l'être humain. Mais le côté occulte qui est intéressant, c'est que si on se fait faire ça, si on se fait violer comme ça dans nos corps, ben c'est qu'il y a une identité à aller chercher, il y a une autorité à aller chercher, il y a un nom à aller chercher, puis dire, ben non, ça passera pas. Puis, je dirais, ça fait partie de l'évolution de l'être que de traverser des événements comme ça pour plus que ça se reproduise. Donc, ça prend plus d'identité, plus d'autorité, plus de feu. Puis, il faut vraiment être capable de supporter ce qu'on sait parce que les gens ne sentent pas qu'ils peuvent dire ça à monsieur, madame, tout le monde, des expériences comme ça.
0: C'est vrai.
3: On les garde pour nous. Ça reste occulte. On le sait dans nos tripes que c'est réel, mais on n'est pas capable de le prouver. On n'a pas l'implant physique dans l'oreille, tu sais, dans ce cas-ci, mais on peut le ressentir physiquement, même si on ne voit rien. Donc, il y a vraiment une partie de contenance, apprendre à supporter ce qu'on sait, puis apprendre à naviguer dans ces mondes-là, sachant que c'est réel, puis sachant que ça a des impacts sur nos vies. Puis je dirais, plus on développe une autorité face à ces êtres-là, un non, vous ne passerez pas. Puis comme Honorine tantôt, que c'est comme un truc qui explose, qui fait pouf, enlevez-vous, que ce soit un son, une vibration. Parce que dans ces plans-là, on travaille beaucoup avec le son et beaucoup avec la vibration. Je dirais, c'est les meilleures armes qu'ils n'ont pas, justement. Donc, ils veulent éliminer quelqu'un, bien, ils ne vont pas y aller avec un fusil puis une balle, ils vont y aller avec un son.
0: J'aime ça. J'aime ce que j'entends, ce que tu dis, vraiment. Ben, c'est carrément ça.
3: Ben oui. Donc ils ont ces appareils-là, puis c'est des appareils technologiques. Nous, notre force, en tant qu'être en évolution de conscience, c'est que notre corps sait comment gérer ça. Nous, on n'a pas besoin d'ovnis, on n'a pas besoin de vaisseau, parce que le vaisseau, ça va devenir notre corps supramental qui va s'actualiser et qui va se déplacer par le mouvement de la Kundalini. Donc, on n'a pas besoin de ces technologies-là. C'est comme dire, ben, nos téléphones portables, nos cellulaires, ben, ils essaient de copier la télépathie pour pas qu'on en ait besoin. Puis c'est dire, ben, on peut se parler de manière instantanée, on n'a pas besoin de télépathie, mais tranquillement, on va réaliser à quel point c'est la télépathie qu'on a besoin et non pas du téléphone. Donc, c'est toujours une lame à deux tranchants, leur technologie. Soit que ça nous enferme, ça nous emprisonne, ça nous empêche d'aller plus loin à l'intérieur de qui on est puis de développer nos facultés. Mais après un certain moment, on réalise que la technologie est limitante puis on veut aller plus loin puis on va vouloir se développer de plus en plus. C'est comme dire, bien, Internet, ça serait comme toutes les données du savoir que l'esprit peut aller chercher. Mais l'esprit va aller beaucoup plus loin dans les informations qu'il peut me donner parce qu'Internet peut juste me donner ce qui a été mis sur Internet.
0: Oui.
3: Donc, c'est limité. Puis c'est la même chose avec l'intelligence artificielle. Vous n'aurez jamais toutes les réponses parce que ce qui est là-dessus, c'est limité. Tandis qu'en fusionnant avec l'esprit universel, ben, on a accès au circuit universel et non pas au circuit seulement du web. Ben moi, je suis bien plus intéressée d'avoir accès au circuit universel qu'au circuit du web. Même si dans le monde pratico-pratique, c'est intéressant, les informations sur le web, ça peut me donner un coup de main. Je veux couler une dalle de béton, comment je fais? Bon, OK. Mais, mais tranquillement, l'esprit apprend à maîtriser la matière. Puis tranquillement, l'esprit va pouvoir me dire comment couler une dalle de béton si un jour quelqu'un l'enseigne à son esprit. On pourrait dire, mais comment ça que l'esprit ne le sait pas? Bien, il ne sait pas tant qu'il n'a pas fusionné avec un ego qui sait comment faire. Ça, c'est important d'en prendre conscience que l'esprit ne connaît pas la matière s'il n'a pas vécu la fusion avec l'ego. On pense, bien oui, mais c'est mon esprit, il devrait le savoir, il me voit aller depuis combien de vies? Bien oui, mais il n'a pas vécu la fusion. C'est comme dire, tu regardes la télé depuis des vies, puis des vies, mais à un moment donné, il faut que tu rentres dans la télé, il faut que tu rentres dans la scène. Donc, tranquillement, l'esprit s'instruit de la matière.
4: Oui, Steve. Est-ce que l'esprit, il commence à s'instruire à partir du moment qu'on commence à communiquer avec? Parce que tant aussi longtemps qu'on communique pas avec, il c'est juste en surface ce qui se passe dans la matière.
3: Oui. Exactement, comme dans un film ou comme un jeu vidéo, c'est l'exemple que je préfère. Donc, lui, il a la manette, mais nous, on est le personnage dans l'écran, dans le jeu, disons. Donc, il n'a jamais vécu l'expérience d'être l'auto qui a l'accident, d'être la personne qui a une épée puis qui avance dans le jeu, tu sais. Donc, si on est la voiture puis on rentre dans le mur, on va dire, ah, ben prochaine fois, on va rejouer, tu sais, puis... Et on meurt, on revient, puis on recommence, tu sais. Mais de dire que tu es l'ego, que tu ressens la douleur dans la matière, que tu vis des choses dans la matière, bien là, c'est autre chose. Donc, votre douleur, il faut que vous en parliez à votre esprit, dire « Hey, ça me fait mal. » Ça, on appelle ça de la douleur, puis ça correspond à l'énergie de la déchirure que toi, tu vis psychiquement. Mais moi, je le vis dans la forme. Puis c'est pas des blagues, puis tu peux pas me laisser dans cette douleur-là physiquement, je fonctionne plus. Donc, faut instruire l'esprit beaucoup, beaucoup. Donc, déjà, faut savoir qu'on a un esprit. C'est déjà la prémisse de base de dire, OK, j'ai un esprit. Puis après ça, bien, faut que je l'instruise la matière. Lui, il va m'instruire des plans subtils. Puis ce qui se passe ultimement, bien, l'esprit doit voir dans les yeux de l'ego. Hein? Mon esprit doit regarder par mes yeux, par mon troisième œil aussi, pourquoi pas, pour voir le matériel et le subtil. Mais moi, je dois aussi aller dans ses yeux, puis de voir mais comment que ça marche en surmental. C'est pour ça que moi, je peux vous expliquer ce qui se passe en surmental, parce que j'ai l'expérience via mes yeux, mais qui sont les yeux de mon esprit. Ben sinon, je ne pourrais pas vous expliquer tout ce que je vous explique. Mm. Ou il y a un risque que je dise n'importe quoi. Que je me fasse induire en erreur parce que ça dit ça dans ma tête, mais ce n'est pas parce que ça dit ça dans ma tête que c'est réel. Mais si j'en fais l'expérience, je suis certaine que c'est OK.
0: Tout à fait.
3: Donc, c'est vraiment ça l'histoire, l'esprit, l'ego. Donc, l'esprit va enseigner plein de choses à l'ego. Il va y enseigner c'est quoi l'énergie de la colère objective qui ne diffracte pas sur l'autre. Puis après ça, ben moi, je vais enseigner à l'esprit c'est quoi ce monde-là matériel. Donc, on va s'entraider dans notre multidimensionnalité.
0: Sais-tu quoi? Je vais y aller. Ça va sembler niaiseux ce que je vais dire, là. Mais moi, les êtres extraterrestres qui essaient de rentrer en contact avec toi pour te rentrer un implant ou peu importe, je vois ça comme un vieux mononcle cochon ou un estifi de pervers qui essaye d'abuser de toi.
3: Ouais.
0: Est-ce que tu vas te dire, toi, ben oui, vas-y, fouille-moi, sans vaseline, c'est le fun. Non, tu vas vouloir dire à tes peu, là, tu me touches pas, c'est assez. Mon corps, c'est moi, ça m'appartient, puis that's it. Je le vois un peu comme ça. Ces êtres-là n'ont pas à avoir à jouer dedans ou t'impliquer. Puis, parce que là, ils font le smart. Ben, m'a donné un suçon.
3: Oui, c'est ça.
0: C'est ça. C'est à peu près ça.
3: On est le rat de laboratoire.
0: Oui. Ça te tente-tu? Ça te tente-tu d'être un rat? Non.
3: Comment on fait pour s'en sortir? Là est la question.
0: Oui.
3: Autorité. Ça prend beaucoup d'autorité et d'esprit dans l'ego pour dire non.
0: Puis une bonne pelle.
3: Une bonne pelle. Je dirais, ils ont accès à nous. C'est quand même occulte. Ils ont pas le droit, mais ils le font quand même.
0: Oui.
3: Puis comment qu'on peut leur enlever cet accès-là aussi? À partir du moment qu'on devient télépathe, on devient sur le même pied d'égalité qu'eux.
0: Ça, c'est vrai.
3: Oui. Ça devient bien compliqué pour eux parce que eux autres vont dire dans ma tête, disons qu'ils essaient de me mettre un implant. Bien, ils vont dire dans ma tête, j'ai peur. Puis moi, je vais penser peut-être que c'est moi qui pense si je ne sais pas que c'est eux autres qui sont en train de me parler ou qui essaient de se faire prendre pour moi. Donc là, ils vont dire, j'ai peur. Donc là, l'ego va réfléchir ça psychologiquement puis va réagir dans la peur au lieu d'être dans son autorité et de dire, faut te faire foutre. Ou bien, quand il me dit « j'ai peur », ben moi, il faut que je réponde « ah oui, t'as peur ». Puis là, tout d'un coup, il va recevoir ce qu'il m'a dit en pleine face. Il va dire « merde, c'est un être télépathe. On ne peut plus y faire ce qu'on veut ». Puis ça, c'est important. C'est vraiment la prémisse de base pour ne plus être touchable. C'est devenir télépathe. Donc, de savoir que toutes vos pensées, c'est de la communication. Puis vous avez le choix d'accepter la communication ou pas. Vous pouvez dire ça, c'est de la merde, ça m'intéresse pas. Oui, mais je suis ton esprit. Non, tu parles pas comme un esprit, va te faire foutre.
0: ça me fait penser à Denis Jutras, ça. La façon qu'il dit fuck you, la matrice, c'est un peu ça. C'est fuck you, je veux pas te parler. Non. C'est tellement.
3: Mais petit mot magique, la fameuse matrice, c'est un mot qu'on entend de plus en plus. Moi, je ne l'utilise pas pour une raison très simple, parce que c'est comme si on voulait toujours blâmer quelque chose à l'extérieur. Hein? On cherche toujours un coupable. Oh, mais c'est une matrice, oh, c'est une prison. Il y en a qui vont dire on est comme dans une prison. Puis ces termes-là, moi, je les trouve polarisés. Puis on cherche encore quelqu'un ou quelque chose à blâmer. Quand au fond, c'est quoi le réel de la matrice? Si on voulait dire, hey, c'est quoi le réel, mais pourquoi on utilise ce mot-là? Parce qu'on est encore polarisé. Comment on fait pour comprendre alors c'est quoi toute cette histoire-là? Bien, quand on a chuté, hein, la fameuse chute incarnationnelle, on était un esprit universel, on a diffracté, on a perdu de l'énergie, on a perdu de la lumière, on est devenu esprit, on a encore perdu de la lumière, on est devenu égo. Bien, toute l'énergie qu'on a perdue, ça va où, cette énergie-là? Bien, c'est ce qu'on appelle Satan en termes occultes. Si on n'aime pas le mot Satan, appelez ça les forces descendantes. C'est plus neutre, ça polarise moins. Moi, je suis OK avec les deux mots parce que je polarise rien. C'est aux gens d'utiliser les mots qui conviennent pour ne pas se polariser. Donc, c'est dire, bon, ben moi, j'ai chuté, j'ai perdu de ma lumière, c'est devenu Satan, Lucifer, les forces descendantes, tout ça, les forces lucifériennes, les forces sataniques, là. Donc, c'est devenu cette masse-là extérieure à moi ou qui apparaît comme étant extérieure à moi. Puis ensuite, cette énergie-là, elle vient m'induire en erreur. Elle me donne des croyances. Donc, elle vient boucher les trous parce que je ne contiens plus ma lumière. Je n'ai pas été capable de supporter ma chute sans perdre une partie de moi-même, sans perdre ma lumière, parce qu'au fond, on aurait pu faire une chute puis pas perdre de lumière si on avait été capable de supporter la souffrance du changement de plan. Donc, si j'avais pas perdu de lumière, ben j'aurais jamais été dans ce qu'on appelle la matrice. Le problème, c'est que j'ai perdu de la lumière, puis ensuite, des êtres, on pourrait dire des êtres en surmental, des êtres en astral, prennent justement cette énergie-là, puis viennent m'induire en erreur, donc ils viennent m'habiter dans les endroits que je m'habite pas. Puis c'est ça qui génère la prison, la matrice. Mais c'est faux, ça existe pas. Moi, je suis pas dans une matrice parce que je m'habite complètement. C'est comme dire, bon, ben si vous faites un trou à l'intérieur de vous, ça donne l'autorité à quelqu'un d'aller l'habiter, ce trou-là, parce que vous l'occupez pas, la place. Mais à partir du moment que vous vous habitez, ben c'est un phénomène, c'est un mot bidon, matrice. Ça n'existe pas. Donc, oui, ça existe dans le sens qu'il y a un voile sur votre psyché, mais c'est vous-même qui êtes responsable de votre propre voile. Je ne sais pas si vous captez la nuance. Alors, si je dis « Ah, ben c'est à cause de la matrice, c'est à cause de ci, c'est à cause de ça, c'est à cause de… » Puis, j'oublie de remplir mes petits trous ou mon gros trou ou tous les trous de où est-ce que j'ai perdu ma lumière, où est-ce que j'ai perdu conscience de moi-même. Parce que c'est ça le réel. Pendant notre chute, on a perdu conscience de nous-mêmes. Donc, il y a de l'énergie qui est sortie. Cette énergie-là, elle passe par toutes sortes de civilisations astrales surmentales. Donc, au lieu, disons, je reviens à mon exemple de tantôt, le jeune homme qui dit « je vais prendre une bière » parce qu'il a de la peine, il n'est pas bien, il vient de se faire laisser par sa blonde. Donc, lui, il n'est pas capable de supporter la souffrance qu'elle l'ait laissée, qui correspond à la souffrance de sa déchirure. Donc, il laisse l'entité rentrer. Donc, il est dans la matrice. Donc, il est voilé. Mais si le jeune homme dit, hey, au lieu d'aller prendre une bière, je vais accepter de la vivre, ma déchirure, je vais accepter de la vivre, la tristesse, je ne rentrerai pas en mécanisme de fuite psychologique. Ben, à partir du moment qu'il ne rentre pas en mécanisme de fuite psychologique, il réintègre sa lumière, puis il n'y aura plus la pensée de l'entité qui essaie de profiter de sa vie à lui pour dire on va prendre une bière, puis là, ils vont faire une alliance pendant combien d'années, ce jeune homme-là avec l'entité. Puis après ça, on blâme la matrice, on blâme la. Je veux dire, il n'y a personne à blâmer.
0: C'est ça. C'est pas toujours la faute des autres. Puis en passant, je veux juste répondre à un commentaire de Luc. Non, ça veut pas dire que c'était des gris ou peu importe ton histoire de vaisseau. Il y a pas seulement que des gris, des petits, des moyens, des grands, des reptiliens ou peu importe. Tu peux avoir une apparence humaine. Ça se fait passer pour un beau smart, mais dans le fond, ça l'est pas. C'est juste ça. Mais hey, puis là, c'est là que l'émission se termine, malheureusement, parce qu'il est 2 heures. Et c'est
3: mais
0: l'émission.
3: Je pourrais répondre juste à ce petit bout.
0: Oui, vas-y.
3: La vibration qui nous.

0: quelque chose qui n'est pas. Puis je me suis rendu compte à quel point qu'on est programmé pour faire de la répression de l'expression de la souffrance. Pleure pas, ça va bien.
1: Ouais.
0: Tu sais, puis au bout de la ligne, je suis là, Chris, on est là à essayer d'exprimer notre colère sans diffracter. Mais dès notre jeunesse, on passe notre temps à essayer de mettre un couvercle à la marmite.
1: Ouais.
0: Fait que si t'as jamais l'expérience de pouvoir, tu sais, vivre avec ta colère, t'apprends jamais à la gérer, puis à la canaliser, puis à en faire quelque chose de plus intelligent que de, tu sais, toujours essayer d'enfouir ça au plus profond de toi pour pas que ça gêne les autres.
1: Je trouve ton commentaire très, très, très pertinent. Parce que, justement, rentrer dans le monde de la conscience, c'est d'être capable d'avoir une maîtrise complète de notre colère sans diffracter, sans blâmer l'autre, sans polariser, puis d'être capable de se laisser complètement traverser par la tristesse, de la déchirure, la souffrance, sans fuite psychologique, puis de dire, bon, ben, tu te sens triste, au lieu de faire, ben non, il n'y a rien là, calme-toi, ben, c'est dire, regarde, je suis avec toi, laisse-le te traverser, t'es en sécurité.
2: C'est comme...
1: juste de faire ça avec nous-mêmes, avec nos proches, avec nos enfants, ça change tout.
2: C'est ça.
1: Au lieu de dire, ben non, il n'y a rien là, relève-toi, là, regarde, t'as pas si mal que ça. Je dirais, je suis là avec toi, est-ce que ça va? Juste d'accepter de vivre ce qui est là, sans aucun mécanisme de fuite psychologique, sans polarité. Laisser être, c'est par là que ça passe le réel.
2: J'ai peur qu'il manque la fin de l'émission parce qu'on défonce vraiment. On a défoncé déjà l'émission. Merci beaucoup, Sandra, d'avoir été là. Il va falloir qu'on se reprenne parce que c'est fort intéressant de discuter avec toi. Donc, la saison prochaine, ça serait le fun de te revoir. Réserve-toi un petit trou quelque part un samedi. Ça serait bien le fun. Merci, Patricia aussi, de Honorine. Et Steve, merci beaucoup. Puis, je suis bien contente. C'est une superbe de belle émission. Fait que Steve, pour le mot de la fin, as-tu quelque chose à dire?
0: Ben, bonne fin de semaine, puis bonne intégration.
2: Oui, j'aime ça. Merci. Restez là, c'est l'émission de Gilles Thomas qui s'en vient dans l'autre zone dans quelques instants. Et nous, on se retrouve pour la semaine prochaine. Donc, bonne émission et bonne fin de semaine tout le monde. Merci.
3: Bye.
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9: Bon samedi tout le monde, je suis Gilles, co-animateur de l'émission L'Autre Zone, et je suis en compagnie de mon assistante virtuelle, ou Lolomontre001. Bonjour, comment vas-tu ?
10: Bonjour aux auditrices et aux auditeurs de L'Autre Zone. Je vais bien, merci.
9: Bienvenue dans ce 7e épisode de la saison 2 de L'Autre Zone, dans la zone insolite. Mais qu'est-ce que L'Autre Zone ? Petit rappel. L'Autre Zone vous parle de différents thèmes, comme la science-fiction, le fantastique, la fantasy, la dark fantasy, la dark...

0: romantésie, l'horreur, le folklore, les légendes, la mythologie, des faits étranges et bien d'autres. L'autre zone, c'est également une expérience, puisque dans chaque émission, nous recevons des auteurs, des auteureux, des autrices, des mangakas, des personnes qui sont passionnées des différents thèmes abordés précédemment. Mais ils interviennent dans le cadre d'un lore, d'une histoire. C'est comme un RPG radiophonique. L'émission est diffusée dans la zone insolite, sur la radio FM CJMD 96.9 Lévis, Québec. À savoir que cette émission est en lien avec le compte YouTube, Instagram et Facebook Zone Imaginaire. Dans le sixième épisode, Rack et Trixie se sont retrouvés dans un endroit qui se nommait la mer des brouillons. Trixie a disparu avec l'ouverture du vortex d'avril qui avait déjà emporté au cours de la saison 1 Jenny. À ce moment précis, la fonction vocale de l'holomontre s'est activée et une IA, une intelligence artificielle, est apparue. Elle a aidé Rack à trouver le dragon, qui se nomme Pichu Babao, et à revenir on ne sait où.
1: Ah ça ! Suspense ! On va voir ça tout de suite dans l'épisode. C'est parti !
0: Wow ! Holomontre ? Où suis-je ? Holomontre ? Mon holomontre est éteinte. Mais c'est pas l'autre zone ici.
2: Ah non.
0: Excusez-moi, qui êtes-vous ?
2: Je suis Rebecca.
0: Enchantée, mais où nous sommes ici, il y a plein de chemins.
2: Alors là, vous êtes à la croisée des chemins.
0: D'accord. Est-ce que je peux vous tutoyer ?
2: Bien sûr.
0: Merci. Alors désolé, je me suis pas présenté. Je m'appelle Rack et logiquement, je devais me rendre dans un endroit qui n'est pas celui-là. Je pense que mon GPS a dû bugger. Ça me rappelle une histoire de quelqu'un qui s'était perdu à Tarragone et à Barcelone. Il s'était retrouvé devant une sorte de pont du diable. Bon, enfin bref, tu es autrice ?
2: Oui, je suis autrice.
0: Et qu'as-tu publié ?
2: Alors, j'ai publié deux romans fantasy, les deux premiers tomes d'une saga.
0: Est-ce que tu peux nous en parler ?
2: Oui, alors le premier tome, il s'agit justement de la croisée des chemins. Donc, c'est l'histoire d'Hélène, une jeune fille qui perd sa famille et qui se retrouve à fuir son destin. Parce qu'elle a très peur de se faire rattraper par un homme qui la poursuit. Et donc, dans le premier tome, c'est l'histoire de cette jeune fille qui, en chemin, rencontre diverses personnes et découvre des choses sur son passé, ses origines. Et voilà, et à la fin, malheureusement, le destin la rattrape. Et le deuxième livre, c'est Les fils du destin. Donc, c'est justement dans ce tome-là qu'elle découvre un peu plus sur ses origines, un peu plus sur... un peu quel est son destin, qu'est-ce qu'elle va devoir accomplir. Et elle se rend compte que ben, peu importe les choix qu'elle fera, elle va se retrouver à cet endroit-là, là où elle doit aller. Et donc c'est toute l'histoire de cette découverte sur ses pouvoirs, sur ses origines.
0: Quelles sont tes influences ?
2: Mes influences, j'ai beaucoup lu L'épée de vérité de Terry Goodkin, que j'aime beaucoup. Après, j'ai lu c'est assez divers et varié. J'ai lu La Voix des Ombres, La Moira, que j'aimais beaucoup aussi, Harry Potter, même si c'est totalement différent. Voilà, entre autres.
0: Donc ton univers est plutôt fantastique, fantasy.
2: Oui, fantastique, fantasy, surtout.
0: Et qu'est-ce que représente le fantastique ou la fantasy pour toi ?
2: C'est la magie, c'est découvrir des univers, des créatures, c'est rêver, quoi.
0: Comme on est dans les questions de ce type, pour toi, qu'est-ce que l'imaginaire ?
2: C'est s'échapper dans un autre monde, je dirais.
0: Alors figure-toi qu'au cours de la dernière quête, j'étais à la recherche d'Aminoz, qui est le faiseur de l'imaginaire, mais qui a été capturé, qui est dans un donjon à l'heure actuelle. Est-ce que, au cours de tes créations, tu l'aurais croisé ?
2: Sans le savoir, peut-être. Je pense que lui m'a croisé, et que moi, ben, sans m'en rendre compte, oui.
0: Et donc Aminoz, là, il est enfermé dans la forteresse de Rainpour. Il serait enfermé par un défaiseur de l'imaginaire qui, selon nos dernières informations, serait un robot. Et comme j'ai demandé à un peu tout le monde au cours de ma quête, est-ce que tu aurais une petite idée sur comment battre ce robot ?
2: Justement, en gardant espoir et en gardant l'imagination, parce que ce robot, il doit justement pas savoir utiliser l'imagination. Et l'imaginaire, donc je pense que la meilleure façon de le battre, c'est de s'en servir.
0: Attends, un petit instant, j'ai mon holomontre qui grésille et fait de drôles de bruits, et puis elle se rallume.
1: Connexion interdimensionnelle rétablie. Holo montre 001 au rapport. Rack, tu m'entends ?
0: Oui, je t'entends, ça me fait plaisir de te réentendre.
1: Mon programme est toujours coincé dans l'autre zone, mais j'ai réussi à rebrancher le canal audio de ton Holo montre à la croisée des chemins.
0: D'accord, et...
1: J'ai une information capitale. Les messagers de l'imaginaire viennent de me prévenir que la forteresse du défaiseur de l'imaginaire est protégée par un bouclier d'énergie à antimatière. Visuellement, c'est une barrière de lumière morte qui englobe toute la structure. C'est une défense absolue. C'est comme s'il s'était préparé et qu'il savait pertinemment que tu allais bientôt arriver.
0: Un bouclier ? Une barrière énergétique ? Mais comment on va faire ? En plus, c'est l'antimonde.
1: Oui, et pour ne rien arranger, l'antimonde est entièrement en noir et blanc. Ça va être un enfer pour naviguer là-dedans et désactiver ce bouclier. La situation va être très compliquée, Rack.
0: Comment va-t-on faire ? Comment détruire quelque chose qui est en noir et blanc et qui est composé de lueurs mortes ?
2: Il faudrait peut-être inventer la couleur dans ce monde-là pour pouvoir dessiner une ouverture. Voilà.
0: Très bonne idée, je note.
1: Analyse en cours.
0: Oui, on le montre.
1: Attends, Rack, Rebecca vient de pointer du doigt une faille physique majeure. L'antimonde est stérile, figé dans son absence de variation, c'est pour ça qu'il est en noir et blanc. Si tu parviens à projeter de la pure couleur là-dedans, tu crées une anomalie chromatique majeure. La couleur, c'est de l'énergie, de la vie, c'est l'essence même de l'imaginaire. Pour briser ce bouclier de lumière morte, il ne faut pas frapper fort, il faut frapper vif. Si on sature leur capteur d'antimatière avec un spectre de couleur primaire, le bouclier va entrer en résonance et littéralement imploser. Le problème, c'est qu'ici, ton équipement standard ne génère pas de pigments. Il va falloir puiser directement dans ton imagination pour matérialiser cette palette. Tu te sens capable de peindre dans le vide, commandant ?
0: Oui, je pense, mais je sais pas avec quoi et comment faire. Ce serait bien que tu cherches dans ta base de données éventuellement. Becca, désolé, elle est très bavarde, le montre, mais il y avait des informations capitales. J'aimerais savoir à partir de quel moment tu as décidé à écrire des livres.
2: Alors, j'ai pas vraiment décidé, j'ai toujours eu beaucoup d'imagination. Et en fait, il se trouve que je suis insomniaque et il y a eu il y a 2 ans de ça, quand j'ai commencé à écrire justement, je n'arrivais pas à m'endormir, donc j'ai dû imaginer, je me suis rappelé qu'enfant, j'imaginais des scènes pour m'endormir. Et donc, j'ai commencé par imaginer une scène avec 2 personnages et au fur et à mesure, ça m'a permis de m'endormir. Et donc, j'ai continué à imaginer cette scène avant de m'endormir. Et au bout d'un moment, je me suis demandé qui étaient ces personnages et qu'est-ce qu'ils faisaient là. Et l'histoire s'est construite autour de cette scène, en fait.
0: Est-ce que ça t'est déjà arrivé d'être dépassé par les personnages que tu écris ?
2: Non, je dirais que quand j'écris, l'histoire s'écrit dans ma tête un peu toute seule, on va dire. Je ne cherche pas à réfléchir, elle vient naturellement.
0: Et ton inspiration, elle se déclenche comment ?
2: Bah, à n'importe quel moment de la journée, il y a des moments où j'y pense. Et il se passe ça, il y a ça, et ça se note dans ma tête, et ensuite ça rentre dans l'histoire.
0: Attends, il y a mon Holo montre qui sonne, elle m'indique que, apparemment dernièrement, tu t'es rendu à la Sainte-Jordi à Perpignan, dans le département des Pyrénées-Orientales, et aussi à un salon du livre de Péréac de Mer, dans le département de l'Aude. Est-ce que ça s'est bien passé ?
2: Eh ben super, c'était une première pour moi, donc j'ai pu découvrir ce que c'était que les salons, et discuter avec des gens qui se sont intéressés à mon livre.
0: Et tu as eu des retours depuis sur tes livres ?
2: Non, depuis j'ai pas eu de retour, parce que je suis partie en voyage, donc voilà.
0: Est-ce que tu as un projet d'en écrire d'autres, de livres ?
2: Oui, bien sûr, ben, j'ai la suite hein, qui est en cours, et donc voilà, c'est en cours.
0: Où est-ce qu'on peut retrouver tes livres ?
2: On peut les trouver sur Internet, sur Amazon, on peut aussi aller dans les librairies les commander, parce qu'ils sont commandables via Hachette, puisque c'est une maison d'édition qui m'édite. Et voilà, sur le site de la maison d'édition de nombreux sets.
0: Une question d'actualité, que penses-tu de l'IA dans l'écriture ?
2: Ben, ça manque de réel et d'imagination. L'IA, elle peut faire des belles histoires, mais c'est pas personnel. C'est dans le fond, je pense que ça doit être fade. Après, j'ai jamais lu d'histoire faite par l'IA. Mais je pense que l'être humain a une imagination débordante et propre à lui-même chacun. Et si l'IA s'y met, ben ça va être moins personnel et moins imaginaire, je dirais.
0: Alors par contre, moi je ne compte pas rester dans la croisée des chemins à Déternam. J'aimerais bien trouver un moyen de quitter cet endroit. Est-ce que tu pourrais m'indiquer un endroit, un passage, une formule ou autre ?
2: Oui, je pense qu'au bout du chemin, il y aura un portail.
0: D'accord.
2: Et que c'est ça qu'il faudra, il faudra l'ouvrir et passer par là.
0: En tout cas, je te remercie beaucoup de m'avoir montré le chemin à prendre. Et puis, est-ce que tu voudrais rajouter autre chose?
2: Bon voyage et j'espère que tu réussiras à libérer le faiseur d'imaginaire.
0: Je l'espère aussi et je te remercie.
2: Avec plaisir.
0: Et à une prochaine, peut-être.
2: Oui, à une prochaine et bon voyage alors.
1: Attends, Rack.
0: Oui.
1: Je reçois un flux de données cryptées en provenance directe de l'autre zone. Ce sont les messagers de l'imaginaire. Rémi, Emmanuel et Fan, incroyable, Jenny est avec eux. Le vortex d'avril a fait un échange. Quand Trixie a été aspirée, ça a libéré Jenny. Ils me transmettent un message crucial pour toi. Ils disent « Dis à Rack d'ouvrir immédiatement son grimoire. » D'après les anciennes chroniques, il renferme la formule d'inversion de l'obscurité. C'est la seule clé pour transmuter ce noir et blanc et faire jaillir les couleurs.
0: Oui, mais à quelle page du grimoire?
1: Reçu, Rack. Si on veut des réponses précises, pas le temps de feuilleter au hasard, il faut rejoindre Rémi, Emmanuel et Jenny dans l'autre zone. Mes capteurs confirment d'ailleurs que Pichu Babao est bien avec eux, sain et sauf au camp de base. Prépare-toi, je lance la procédure de pontage interdimensionnel. J'injecte toute l'énergie de secours de l'holomontre pour forcer le portail de la croisée des chemins. Initiation de la séquence dans 3, 2, 1. Écartement des flux. Le portail est ouvert, Rack. Fonce avant que le signal ne sature. Saut dimensionnel terminé, Rack. Nous sommes dans l'autre zone.
0: Ah, ça fait du bien d'être de retour dans la base. Je vois Pichu Babao, je suis rassuré, mais...
1: Attends, c'est bizarre. Mes capteurs thermiques n'indiquent aucune présence humaine au camp de base. Rémi? Emmanuel? Jenny? Personne ne répond.
0: Mais comment on va faire alors pour continuer la quête?
1: Regarde sur la table de camping, là-bas.
0: Oui, effectivement, je vois quelque chose, une feuille, entourée de cartes. Bah décidément, ils ont bien bossé ici. Hein.
1: Les messagers de l'imaginaire ont laissé un mot de dernière minute. Je zoome et je te lis ce qu'ils ont écrit.
0: D'accord.
1: Rack, pas le temps d'attendre, les forces de l'ombre avancent et on a dû partir pour le front.
0: C'est tout? Il y a aucune instruction pour avancer dans la quête?
1: On a une super nouvelle, les messagers ont enfin trouvé la faille.
0: Ah, c'est une bonne nouvelle déjà.
1: Ils ont découvert qu'on pouvait briser le bouclier d'énergie des lueurs mortes de la forteresse grâce à des ondes sonores musicales. C'est pour ça que nos armées à impulsion musicale sont déjà en approche pour pilonner leur défense. Pendant ce temps, notre unité d'élite a réussi à s'infiltrer à l'intérieur. Tout repose sur toi pour déclencher l'assaut final. Prends le grimoire, va direct à la page de la notation ombre et lumière pour inverser l'obscurité et faire rejaillir les couleurs. Fais vite. Signé, Rémi, Emmanuel et Jenny. C'est une stratégie géniale, Rack. La musique va faire sauter leur bouclier.
0: En espérant que ça marche, c'est une super idée.
1: Mais pour que l'assaut réussisse, il faut absolument que tu actives cette formule.
0: Ouais, mais avant, il faut retourner dans l'antimonde, plus précisément dans la grotte où nous avons trouvé Pichu Babao. Et cette fois, il vient avec moi. Alors je prends la clé qu'on m'a donnée dernièrement, j'imagine que j'ouvre une porte imaginaire pour repartir dans l'antimonde.
1: Sors le grimoire, trouve la page des gardiennes.
0: Ah, je prends de ce pas la sacoche du grimoire. Je l'ai. Donc la page, ombre et lumière. C'est, j'y suis. Tiens, c'est marrant, c'est signé par Marie Nadal, Luciole et Laetitia.
1: Ça y est, Rack, le grimoire réagit. La page s'illumine. Regarde ces symboles, ce sont des fréquences de lumière pure. C'est écrit en ancien langage des gardiennes. Répète après moi, Rack, mets-y toute ton intention pour inverser l'antimonde. Par le sceau des trois gardiennes de l'aube.
0: Par le sceau des trois gardiennes de l'aube.
1: Que les fréquences mortes se brisent et se dissolvent.
0: Que les fréquences mortes se brisent et se dissolvent.
1: Obscurité, inverse ta polarité.
0: Obscurité, inverse ta polarité.
1: Que l'onde sonore éveille la clarté et que jaillissent les couleurs de la réalité.
0: Que l'onde sonore éveille la clarté et que jaillissent les couleurs de la réalité.
1: Ça marche, Rack. Regarde le ciel noir de l'antimonde, il est en train de se fissurer. Le bleu, le rouge, le vert, les couleurs reviennent partout. Le signal est donné pour les armées musicales.
0: Ah ouais, c'est magnifique. Il y a des failles multicolores dans le ciel. Waouh. Bon.
1: Rack, les couleurs ont réveillé tout le monde. Mes canaux radio explosent.
0: Il faut libérer Amineuse. Je monte sur le dragon et je file vers la forteresse.
1: Toutes les unités attaquent la forteresse en même temps. Je te branche sur leur fréquence, écoute. On bascule sur le flanc nord.
0: Allô? Allô Cédric, tu m'entends? Allô?
3: Vous allez vous taire là, ça sonne.
0: Allô?
3: Allô?
0: Je te vois sur Zone, t'es sur le flanc nord, au-dessus de la forteresse. Bah dis donc, t'as soulevé une sacrée armée, toi.
3: Ouais, j'en... Mais arrête. Oui, j'ai soulevé une armée, mais ils écoutent rien.
0: Une armée de musicos. Bien joué.
3: C'est pas évident, parce que personne ne s'accorde.
0: Après, ce que je vais te dire là, je pense que t'as reçu le rapport des messagers de l'imaginaire. La forteresse de Rainpour, elle a un bouclier, et apparemment le bouclier ne supporte pas trop les ondes sonores musicales.
3: Oh ben ça tombe bien, avec tous les guitaristes que j'ai, les musicos, ça va tout faire péter. Comme ça. T'entends les ondes sonores ?
0: Parlons de tes livres. As-tu des retours sur Âme Noire ?
3: Ben je sais qu'il s'est pas mal, vendu, en tout cas par exemple à. La Cultura, tu y étais, hein, t'as vu, par toi-même.
0: Exactement, et je voulais aussi te dire que le pistolet que tu m'as donné au début de la quête, je l'ai toujours.
3: D'accord, alors attention à ne pas te laisser submerger par tes émotions, parce qu'il est sensible.
0: Ouais, bah, je vais faire en sorte de ne pas être submergé. Tu as publié un nouveau livre, c'est une dystopie, peux-tu nous en parler ?
3: Bien sûr, cette dystopie, ça s'appelle Les Rouages Invisibles. Ça se passe dans un futur que j'ai imaginé, dans 200 ans approximativement, après les guerres, la guerre nucléaire, qui est la conséquence des choix des dirigeants de notre époque. Enfin, j'imagine, je l'espère pas, mais j'imagine. Donc le monde est totalement décimé, toute la planète est stérile. Il y a un seul continent qui a réussi à y réchapper, c'est l'Australie, où la végétation est abondante et où l'humain a appris à vivre en harmonie avec la technologie et la nature. Comme la planète est stérile, il y a plusieurs empires qui y règnent encore en maître, mais qui convoitent les ressources forcément d'Astaria. Donc, ils leur font la guerre. Et donc, dans ce livre, on va suivre le destin de trois personnages. Anna, Steve et Jacob. Anna, qui est une pilote de l'armée rebelle astarienne. Steve, qui est un officier astarien. Et Jacob, qui est un journaliste kangourien. Alors, Anna, elle va devoir fuir la rébellion pour se cacher... dans un empire qui est une dictature, et elle va faire la rencontre de Jacob. Et Jacob, lui, va avec Anna trouver des indices qui vont le faire douter de sa patrie. En fait, toute sa foi va vaciller. Et enfin, Steve, pareil, va trouver des indices qui vont le mener petit à petit à douter de la rébellion. Voilà. Donc leur destin va se croiser. Et ensemble, ils vont travailler à déjouer un éventuel complot. J'en dis pas plus.
0: Pourquoi ce titre, Les Rouages Invisibles ?
3: Parce qu'il y a un complot derrière qui est mené par des rouages. c'est une image.
0: Quelles sont tes influences pour ce livre ?
3: Ah bah, très clairement, toutes les séries que je regarde, les jeux vidéo. Par exemple, en ce moment, je me refais toute la série Stargate. Voilà, Star Wars, bref, il y a de la... Tout ce qui est science-fiction, quoi. Les dystopies aussi. Par exemple, les 100, il y a des références. Voilà.
0: Oui, mais par preuve du contraire, dans Les Rouages Invisibles, personne ne parle Jaffa.
3: Non, personne ne parle Jaffa. Il n'y a pas de Goa'uld, il n'y a pas de symbiote. Mais on part... Quoique ça sera plutôt sur le préquel, parce que plus tard, il y aura un préquel. On partira d'une bande un peu de solitaires qui vont se regrouper.
0: Alors, ce livre a une particularité, c'est qu'il a un trailer.
3: Alors, sachant que dans le livre, il y a des images qui sont générées par IA. Hein, je l'ai mis au début du livre. Mais tout de même, avec mon imagination à moi et mon univers. Sachant qu'il m'a fallu plusieurs prompts, pour arriver à ce que je voulais. Ensuite, ces images, je les ai soumises à un logiciel de traitement vidéo qui a généré une vidéo par image. Et ensuite, on a fait un montage.
0: D'accord, et tu as décidé d'autres livres à part le préquel ?
3: Oui. Il y aura un livre sur la musique.
0: Bien.
3: Ça parlera d'un adolescent et qui est mal dans sa peau, pareil, comme un noir, et de résilience, il va trouver son chemin via la musique.
0: Bah, au vu de toutes ces mélodies, toute cette musique, à mon avis, le bouclier, il va pas tenir très longtemps, quoi. Mais ton armée va jouer le même morceau ou va faire un max de bruit ?
3: Oh bah, je pense qu'il faut faire le plus de bruit possible. Après, est-ce que le bouclier, c'est juste une harmonie qui va le faire céder, ou est-ce que c'est juste le bruit des ondes sonores?
0: Bah, c'est peut-être que le bruit des ondes sonores.
3: Ça marche. On verra comment réagit le bouclier. Par contre, j'espère qu'il n'y aura pas trop de défense, parce que bon, j'ai une armée, mais ils ont juste des guitares, quoi.
0: Attends, il y a mon nom, le montre qui sonne. Elle m'indique que, apparemment, bah oui, t'as une guitare. Tu fais de la musique et tu chantes?
3: Oui. Je fais de la musique, puisque dans mon prochain livre, alors s'il sort normalement, pareil, celui-là, je me suis Les Rouages Invisibles, je me suis auto-édité, donc je pense que celui-là, je ferai pareil. Il y aura des QR codes et le lecteur pourra écouter les chansons. C'est moi qui ai composé, je chanterai. Enfin, j'ai déjà les chansons, elles sont juste améliorées. Puis voilà, ça sera chouette pour tout le monde. Voilà, pour le lecteur, ça permettra une belle expérience de lecture, je pense.
0: Mais c'est des chansons qui traitent de quel sujet?
3: Oula! Alors, il y a une chanson d'amour, parce que ça commence comme ça. Il enregistre une chanson d'amour pour une fille qu'il aime en secret. Et sauf que cette chanson, elle est, il l'envoie sans vouloir l'envoyer, en fait. Et cette chanson, elle est ensuite divulguée, partagée, déformée sur les réseaux sociaux. Il a harcelé. Et donc ensuite, je veux pas trop en dire, mais après ça parle beaucoup de son père aussi. Donc c'est un livre qui parle aussi de moi, qui traite de mon histoire personnelle un peu, beaucoup d'inspiration de mon histoire. Et donc il y a une sorte d'hymne à son père et un hymne à la résilience. Il y aura trois chansons.
0: Et tu penses le sortir quand, ce nouveau livre?
3: Le premier jet est écrit, mais il faut que je le refasse lire. J'ai eu qu'une bêta lecture. Il faut que je finisse de le corriger, que je le relise, que je le retransmette à un bêta lecteur et que je le recorrige encore. Ça nous a un long processus, la correction, si on veut donner quelque chose de qualité à nos lecteurs.
0: J'aimerais revenir sur les rouages invisibles. J'ai cru comprendre qu'il y aurait apparemment un code à décrypter.
3: Ah oui, un code à décrypter. Avec un mot-clé à deviner. Bon, il est fourni à un moment dans l'histoire, mais le lecteur peut très bien essayer d'anticiper le décryptage de ce code.
0: C'est fascinant, ces interactions avec le lecteur et l'électrice, parce que d'habitude, quand tu lis un livre, tu lis de A à Z. Il n'y a pas vraiment d'interaction, à part les livres dont tu es le héros, mais, ou l'héroïne. Mais c'est intéressant.
3: Je cherchais à faire passer un message. Anna, qui est dans l'Empire, ennemi, cherche à faire passer un message à Astaria à une seule personne. Donc, elle ne veut pas que ce message soit compris par tous. Donc, forcément, il doit être crypté par la seule et de ce fait que la seule personne qui puisse le décrypter soit son destinataire.
0: Quels sont tes prochains salons et événements?
3: Alors, je serai à Castelnau le 12 juillet, à Thuir le 16 juillet, à Villefranche-de-Conflans le 15 août, à Saint-Cyprien le 29 août, à Poyestre le 29 septembre et éventuellement peut-être à Sorède le 14 novembre. Il est très probable que je fasse un salon à Saint-Laurent-de-la-Salanque, à Toreille, à Maury et à Argelès. Et à La Palme aussi, en septembre bien évidemment. Voilà. Et j'aurai aussi une séance de dédicace le 27 juin à la médiathèque de Saint-Hippolyte.
0: Ton livre, Les Rouages Invisibles, ça s'adresse à quel type de public? L'âge?
3: Il n'y a pas spécialement d'âge. Moi, j'ai mis 12 ans parce que ça traite de géopolitique. Il y a eu une scène un peu violente à l'un des chapitres, mais honnêtement, il n'y a rien qui empêche un jeune adolescent de lire. Hein. Je veux dire, si on a lu Harry Potter, on peut lire ça, quoi, en termes de TW. Hein. Il n'y a pas de problème.
0: Où est-ce qu'on peut trouver ton livre?
3: Alors, mon livre est disponible partout, dans toutes les librairies, alors forcément sur commande, sur mon site internet, sur Amazon, en me contactant, je peux en envoyer un exemplaire dédicacé, il n'y a pas de problème.
0: Quels sont les messages de ce livre?
3: Le plus grand des messages, c'est surtout de faire attention à notre monde pour le préserver. Parce que je ne souhaite pas que la Terre arrive à ce stade-là.
0: C'est la pause. On vous revient d'ici quelques minutes.
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0: Nous voici de retour en onde et toujours dans la bataille finale. Attends, il y a mon holomontre qui m'envoie un signal radio m'indiquant que... Attends, Kéden est en marche du côté sud de la forteresse.
1: Oh là là, mais ça va être de la folie furieuse.
0: Je le contacterai tout à l'heure pour savoir l'état de ses forces, parce que là, il n'est pas encore à portée d'onde radio. Mais concernant le radar de mon holomontre, l'holomontre l'a vu. Pour en venir au rouage invisible, tu vois vraiment un futur comme ça, toi?
1: Bah, il a entrevu, en tout cas. Puisque... est-ce que j'ai expliqué la naissance des continents ou pas?
0: Non.
1: Non. Alors, je vais l'expliquer. Il l'entrevoit parce que je me base sur... On va dire que les informations, le climat actuel, ou en tout cas qu'il y avait il y a 2 ou 3 ans, m'a fortement inspiré. En tout cas, je m'en suis inspiré. Puisque, par exemple, l'Empire Mediaria est né de la coalition de l'Europe et de l'Afrique. Pourquoi ? Pour contrer l'invasion russe. L'Europe s'est alliée à l'Afrique et a réussi à empêcher l'invasion russe en Europe. Ensuite, la Russie étant affaiblie par cette coalition, donc qui donnera naissance à Mediaria, la Chine a, entre guillemets, aidé la Russie, mais la Russie s'est vue absorbée par la Chine. Puis, il y a eu la même histoire avec le Japon qui a subi la montée des eaux, et le Japon. Donc en fait, on a deux gros blocs déjà, c'est Mediaria qui représente, je rappelle, l'Europe et l'Afrique, et Kankura qui représente la Russie, la Chine, le Japon et l'Inde. Il y a également un gros bloc, c'est Ameria qui représente l'Amérique du Nord et du Sud. Donc tu vois que je me base sur des faits actuels, sachant que la guerre atomique est... comment je pourrais expliquer le résultat du conflit qui est né de la convoitise de toutes les nations pour les terres du Groenland.
0: En fait, toute la géopolitique récente t'a inspiré, quoi.
1: Voilà, c'est ça. Mais oui, forcément, ça m'a inspiré. Si tu veux, l'univers final, lui, était déjà créé dans ma tête quand j'étais jeune, hein, quand j'avais 17-20 ans. Et puis, voilà, après, quand j'ai fait Âme Noire, j'ai voulu le terminer, celui-ci. Il n'y avait que 3 chapitres d'écrit, donc je les ai retapés. J'ai voulu le terminer, j'ai fait l'histoire. Et puis, au moment où il y a eu les événements actuels, donc forcément, ça m'a donné, une justification pour la naissance de ces empires.
0: Bah écoute, je te remercie. Oula, je pense que tes coéquipiers sont impatients d'aller dans la bataille. Je te dis à plus tard dans la bataille.
1: Allez, à plus tard, on y va. On va vers le bouclier.
2: Flanc sud.
3: Allô ?
0: Allô ?
3: Allô ? Est-ce que vous m'entendez ? Il y a quelqu'un dans le tuyau ?
0: Oui, c'est Rack.
3: Ah, Rack, super. Bah écoute, là on se ramène avec les troupes là. Oh, vocal derrière. On arrive quoi, au fur et à mesure quoi. Ça commence
0: ouais,
3: à être chaud.
0: Et toi aussi t'as levé une sacrée armée.
3: Bah écoute, j'ai fait ce que je pouvais quoi. Par contre, ils sont bruyants. Hein. C'est un truc de malade. Mais bon, on est là quoi. On est prêt à soutenir.
0: Dis-moi, dans ton armée, tu aurais pas un certain Kregen?
3: Putain, j'en sais rien. Attends, je vais demander. Eh les gars. Ouais. Y'a pas quelqu'un qui s'appellerait Kregen? Non? Non? Si, moi! Ouais, bah ta gueule! Ouais, bah c'est bon, il y en a un, ouais, qui s'appelle Kregen.
0: D'accord, parce que j'ai entendu la légende de Kregen dernièrement dans un salon du livre. Donc c'est pour ça, est-ce que c'est lui?
3: Bah j'en sais rien. Eh, c'était toi dans un salon du livre, la légende de Kregen, là, je sais pas quoi, là. Bah il parle plus, j'en sais rien. Eh, mais t'es muet ou quoi? Eh, non, t'es là pour chanter, hein. Bon, mais foutez-le ailleurs! Non, mais il a pas répondu, j'en sais rien, je sais pas. Je pourrais pas te dire.
0: D'ailleurs, ton armée, elle est particulière. C'est un orchestre?
3: Ouais, c'est ça. C'est exactement ça. Et il y a notre chère chanteuse, qui est Tissy, qui est sublime d'ailleurs. Et elle chante. Le problème qu'il y a, c'est qu'elle a une sorte de magie, tu vois. Et sa forme de magie, en fait, il faut la recharger. Donc c'est pour ça qu'il y a tant de tambours à côté. Parce qu'ils sont obligés de taper. Et sa magie se recharge, et là en fait elle arrive à chanter, mais elle tient pas longtemps quoi. Elle tient simplement un laps de temps. Donc on va essayer d'enchaîner plusieurs musiques. Tu vois le truc?
0: Oui, je vois ça. Pourrais-tu nous parler de ta chaîne YouTube de musique?
3: Ah bien sûr, ouais. Écoute, les gars, doucement derrière, je suis en train de parler. Ok, merci. Donc ouais, disons que pour parler de ma chaîne YouTube, donc c'est Immersive One Son. où en fait je fais des musiques, des albums narratifs, c'est-à-dire que à l'intérieur je vais carrément raconter une histoire, un peu comme dans un livre, sauf que au fur et à mesure de l'album, chaque musique donc va rajouter comme si c'était un, va raconter comme si c'était un chapitre, tu vois. Et donc en fait j'écris des textes, donc ça me prend du temps, hein, bien sûr, c'est comme si j'écrivais un livre, donc je suis obligé d'écrire le texte, voir à peu près la chanson, comment je pourrais la voir aussi, savoir l'album, comment je veux le construire, si j'ai envie que ça soit de la pop, si ça soit de la du rock, enfin voilà, un peu de tout. Et en fait à partir de là, ce que je fais, c'est que je me mets à chanter. Alors ce qu'il y a, c'est que j'ai une sorte de d'application musicale où je vais en fait définir le son, l'ambiance et tout ça à partir de ma musique, et après je vais me mettre en fait à chanter les paroles, tu vois ce que je veux dire. Et à partir de là, et ben en fait le son va commencer à se faire, mais le plus important en fait, ce qui se passe, c'est que je fais chanter donc une IA féminine au lieu de ma voix. Pourquoi ? Parce que j'ai toujours vu en fait mes textes chantés par une femme. Je trouve que la voix féminine est très belle et assez puissante, même pour le rock. Et c'est quelque chose qui m'a toujours plu. Donc voilà pourquoi, pour le moment, je remplace ma voix par une voix IA féminine. Mais très prochainement, d'ailleurs, je vais moi-même chanter. Donc on va m'entendre chanter par-dessus, on va dire, les musiques. Voilà. Pour voir que, enfin, pour montrer aussi mon timbre de voix, voilà que montrer aussi qu'il y a de l'humain derrière, quoi.
0: D'accord. Et quelles sont tes inspirations musicales?
3: Oh, tu sais, après j'écoute un peu de tout, moi. C'est vrai que j'aime beaucoup, après Linkin Park, tous ces trucs là le rock, la pop, le rap, j'écoute un petit peu, je suis pas à fond dedans, mais j'aime beaucoup, hein, j'aime beaucoup. Il y en a qui sont très très forts. Et c'est vrai que je suis un peu tout style, donc c'est pour ça que les albums, selon l'histoire que je vais avoir, je vais définir vraiment le thème, le son et que je veux pour l'album. Voilà. D'ailleurs, le dernier qui va sortir, là, ça va être lié au Celtic.
0: Et tu as fait deux albums, c'est ça ?
3: Ouais. Le premier album, ça a été Inquisition. Il est un peu plus engagé, celui-là. Il parle un peu plus de ce qu'on pourrait vivre dans la vie, dans la société, tout ça. Voilà, il est un peu plus engagé, celui-là, donc c'est un peu plus rock, il est un peu plus dur, voilà. Et le dernier, c'est Interstellaire. Celui-là, en fait, c'est beaucoup plus dans science-fiction, voilà, dans un peu plus dans le, on va dire, l'électro. C'est quelque chose qui me donnait envie de faire, je sais pas pourquoi. Je dis tiens, on va tenter. Et puis voilà. D'ailleurs, il marche bien, hein, il marche bien celui-là. J'ai beaucoup de retours sur lui, donc je suis vachement content, ouais. Je suis vachement content.
0: Et ton armée, elle avance ?
3: Écoute, elle avance, hein, à part Cregan qui, je sais pas ce qu'il fait, il est parti pisser, lui. Mais sinon, ouais, on avance, hein, on est prêt. Y a notre chère chanteuse. Hein. C'est bon ? Est-ce que t'es prête ? Ouais, c'est bon. Elle a l'air d'être prête. Hein. Mais bon, le problème qu'il y a, c'est qu'il va falloir qu'on tape du tambour. Hein. Alors moi, tu vois, j'ai une espèce de petite baguette, là, en mode chef d'orchestre. Donc, quand t'es prêt, tu me le dis, et puis je me mets à brasser de l'air, quoi.
0: Et elle sera bientôt prête ?
3: Écoute, déjà, il faut qu'ils tapent sur leur tambour, là. Donc, je les vois, ils sont un peu effrayés. Bon, les gars, vous êtes venus pour la guerre, hein. Allez, force et courage.
0: Et tu m'as dit que le prochain album serait donc Celtic ?
3: Ouais. Le prochain album, là, je suis en train de le préparer, là, actuellement. Et ouais, ça va être du Celtic. Pour le moment, je vais pas trop parler de l'histoire. Je vous laisserai découvrir. Allez, bien, voilà. On est un peu plus sur du... c'est un peu plus romantique. Voilà, on va dire, c'est celtique, c'est fort, hein, l'histoire est assez puissante. Hein. Là aussi, ça parle aussi de quelque chose d'autre qui est la différence. Cet album me traite sur la différence. Et franchement, voilà, j'en suis assez fier de celui-là. Voilà. Donc là, il est en préparation, je suis en train de le préparer. Il va sortir très prochainement sur ma page YouTube Immersive One Song. Voilà.
0: Pourquoi ce nom ?
3: Disons que ça m'est venu comme ça, c'est trop con, parce que... j'avais envie de trouver quelque chose, tu sais, avec immersif, tu sais, parce que quand j'écris, forcément, il y a quelque chose qui me pousse à être à l'intérieur de mes histoires. Donc je me suis dit, tiens, pourquoi pas immersive, tu vois, comme immersive. Et one son, c'est un seul son. Donc je me suis dit, allez, donc immersive one son, j'ai tout collé, j'essaie de faire un truc sympa et puis terminer, quoi. Il n'y a pas, voilà, tout simplement, quoi.
0: Et ton inspiration musicale, elle se déclenche comment ?
3: Disons que c'est un peu comme l'écriture. Tu sais, c'est un peu comme quand j'écris les bouquins. C'est exactement pareil. C'est-à-dire que je vais avoir, je sais pas moi, dans la vie, tu sais, de tous les jours, tu vas avoir des petits soucis, des trucs, des ci, des ça. Et c'est à partir de là que tu vas avoir. C'est comme ça que j'ai écrit Inquisition, par exemple. Inquisition, à ce moment-là, je me suis dit bon, il faut que j'écrive. Voilà, il se passait des choses où j'étais forcément qui pouvaient forcément être contre, pour, peu importe. Et j'ai dit je vais écrire et je vais raconter une histoire. Voilà, comme si c'était quelqu'un qui était vraiment en mode, on va dire pas révolution, mais voilà, qui s'insurgeait, quoi. Tu vois. Et il raconte en même temps des choses que des gens peuvent vivre, hein, que ça peut arriver pour tout le monde. Et en même temps, voilà, il y a tout le monde qui s'y retrouve à l'intérieur. Voilà. Et c'est pour ça, c'est comme ça, en fait. L'inspiration me vient simplement par le vécu, tu vois, comme Interstellaire. J'avais envie de faire quelque chose un peu de spatial, un peu de cosmique. Et à partir de là, je me suis dit, tiens, je vais écrire l'album. Et la première chanson, c'est une chanson d'amour. Et puis après, tu l'as entendu, hein, t'as vu comment ça se passe jusqu'au bout. On part vraiment dans un truc après un peu plus pas apocalyptique, mais on comprend que la Terre elle a pris cher, quoi, et que les personnes essayent de voilà, il y a des résistants qui essayent toujours de reprendre leur vie d'avant, quoi, leur vie paisible.
0: Est-ce que c'est toi qui es venu à la musique ou est-ce que c'est la musique qui est venue à toi ?
3: Disons que alors c'est un peu compliqué. Enfin le truc qu'il y a, j'ai toujours chanté. C'est-à-dire que depuis tout gosse, à l'âge de 9 ans déjà, je chantais, tu sais. J'ai chanté des musiques comme j'adorais, comme des grands auteurs comme Daniel Balavoine, que j'adore. C'est un chanteur que j'adore. Et j'ai commencé à chanter ces titres-là et tout ça. Et puis je sais pas, c'est quelque chose qui m'a plu. J'ai commencé à chanter devant du monde. Après, quand on faisait des soirées, tu sais, avec... Des grandes réunions, des trucs comme ça, je chantais dans les villages, ça m'arrivait de chanter aussi. Et puis après je me suis un peu arrêté, et puis c'est depuis très peu de temps que je me suis vraiment remis, et j'avais écrit pas mal de textes, dont ceux de qu'il y avait dans Inquisition, comme le bal des vampires, toutes ces musiques là et j'ai dit tiens, pourquoi je les ferais pas en chanson. Sauf que pour trouver un orchestre, c'est hyper dur, hein, tu sais. De nos jours, tu claques pas des doigts comme ça et tu trouves pas un orchestre comme ça. Alors je me suis dit, putain, comment je pourrais faire ? Et c'est en parlant en fait avec quelqu'un qui fait déjà de la musique, qui m'a conseillé d'aller en fait sur sa plateforme et tout ça. Et elle est assez bien fournie parce que t'as vraiment des trucs de musique et tout, et c'est vachement bien fait. Donc si t'as un peu l'oreille musicale et tout ça, et tu peux vraiment faire des choses bien. Et en plus de ça, si t'as vraiment aussi l'air de ta musique dans la tête, voilà, t'as juste vraiment à la chanter et tout, et puis d'un seul coup tu vas avoir les basses qui vont se mettre, les si, les ça, et voilà, tu peux vraiment tout bien choisir jusqu'à ta voix, ton ci, ton ça. Alors moi, ce que j'essaye de faire, c'est de toujours garder ma voix, comme elle est. Voilà. Je veux pas mettre de d'écho derrière ou quoi que ce soit. J'essaye de garder le plus net possible pour que, tu vois, quand je transforme, en fait, à ce moment-là, ma voix avec la voix de la femme en IA, qui est quand même, un certain... qu'on t'entende pas d'écho derrière, tu sais, que tu t'entendes pas que ça se fasse électrique ou j'en sais rien, que t'es un arrangement de fou. Donc voilà, quoi. J'essaye vraiment de faire quelque chose, même si des fois c'est compliqué, parce que, forcément... quand tu vas faire un tu vois, l'IA elle va pousser au maximum, quoi. Elle va pousser le truc au maximum, tu vois. Alors que quand tu vas t'arrêter à un certain moment, qu'elle va continuer, quoi. Voilà. Mais c'est assez plaisant, ouais. C'est assez plaisant de prendre, par exemple, de travailler avec une voix IA, de voir qu'en fait c'est un outil, tu vois, que c'est pas forcément. Et ça c'est super, quoi. Quand t'as vraiment quelque chose de créatif, l'IA peut devenir quelque chose de très bien. Mais voilà, quoi. Après, il faut rester dans le concret, et surtout il faut pas s'éparpiller, quoi.
0: Attends, il y a mon Holomontre qui sonne depuis tout à l'heure. Ah, c'est un message vocal. Je te le diffuse.
2: Merci Cadence World, je te remercie de ce que tu as dit. C'est un plaisir de travailler avec vous.
0: Donc tu chantes, mais tu joues d'un ou de plusieurs instruments ou pas ?
3: Après, moi les instruments, oui, je suis pas très bon. Exactement, exactement ce que j'allais te dire. Après, je fais de la batterie. Ça m'arrive de faire. J'ai eu fait de la batterie quand j'étais plus jeune. C'est quelque chose qui me plaisait, sauf que bon, bah voilà, je tapais trop fort et j'ai pas été gardé. Voilà.
0: En parlant de batterie, de percussion, comment t'as fait pour soulever une armée aussi importante et imposante? Car la dernière fois que je t'ai vu, tu étais dans une crypte, dans l'Antimonde.
3: Ouais, bah écoute, en fait, c'était hyper simple. Hein. Je suis allé prendre une douche, forcément. Je suis allé me doucher et puis à ce moment-là, j'ai dit tiens, pourquoi pas, je vais chanter quoi. Sauf que j'avais pas vu qu'en fait la douche en question dehors, je veux dire, il y a tout le monde qui m'entendait quoi. Et là à ce moment-là, j'ai entendu des tambours, des trucs comme ça et puis je me suis dit tiens, c'est quoi ce bordel. Et quand je suis sorti, c'est là que j'ai vu plein de mecs qui étaient devant moi, il y avait même Cregan là et tout, ils étaient tous là en train de me regarder avec leurs tambours et ils ont commencé à me dire on a besoin de vous pour nous amener au front, tout ça. J'ai dit, c'est quoi ces conneries? Attendez, les gars, moi, j'étais avec Nina Swan, je m'occupe que de Nina Swan. Ben voilà, quoi. Et à ce moment-là, j'ai une demoiselle chanteuse qui est venue, mais elle parlait pas, tu sais. Elle avait la voix un peu cassée et tout. Et ils ont dit, il faut la faire chanter. J'ai dit, comment tu veux la faire chanter? Et c'est là qu'ils m'ont dit, elle a de la magie, il faut taper sur les tambours et tout. Et à partir de là, dans sa gorge, il y a quelque chose qui s'illumine et elle se met à chanter. Et en gros, ça active les troupes et il y a des ondes qui... Ah ouais, j'ai dit, eh ben, écoutez, ben, il n'y a pas de problème, quoi. Donc voilà. Donc en gros, je me retrouve à être le chef d'orchestre, quoi. C'est le but là, c'est vraiment, c'est comme tu as dit, c'est essayer de faire péter ce bouclier là, devant. Donc on a trouvé que cette solution, quoi.
0: Attendant que ton armée soit bien chargée, par rapport à ta chaîne YouTube, est-ce que tu vas faire des événements?
3: Alors pour le moment, en fait, là, comme je t'ai dit, j'ai sorti les deux premiers albums. Je vais faire un événement, c'est-à-dire que je vais faire une sorte de mini-concert, si tu veux, directement sur YouTube, où je vais directement chanter, tu vois ce que je veux dire? Il y aura le micro, il y aura bien sûr la musique derrière. Parce que là, ce que je suis en train de faire, c'est-à-dire que forcément, j'ai envie de me mettre vraiment aussi à chanter mes titres. Voilà, donc déjà je vais commencer à chanter avec ceux qui ont été créés, je vais les reprendre aussi, ou je vais chanter tout seul, mais dans un premier temps je vais chanter vraiment avec la voix féminine, la voix d'IA. Voilà, donc ça va me permettre en même temps de montrer en même temps ma voix, qui est pas exceptionnelle, mais bon, ça me permet de montrer que voilà, il y a l'humain qui est derrière, tu vois, et que c'est toujours super quoi de faire ce genre de choses. Donc ouais, représentation, je vais faire ça. En fait, je vais chanter deux trois musiques, tu vois, de chaque album et voilà.
0: Et quels sont tes prochains événements littéraires?
3: Alors, événements littéraires, bon bah là il y a Média Geek forcément. J'y serai, donc voilà, là-bas. Et surtout, ce que je vais essayer de voir, si c'est comme ils ont un karaoké, essayer de voir si je peux chanter, mais tu sais, au moins un titre ou deux, tu vois. Mm-hmm. Parce qu'en même temps, en fait, là-bas, je vais présenter, il y aura un casque sur ma table avec tous les titres, tous les albums. Donc, c'est fait exprès, comme ça, au moins, ceux qui ont envie d'écouter, ils pourront écouter, ils pourront même s'abonner. C'est totalement gratuit, je tiens bien à le dire. L'abonnement est totalement gratuit, c'est juste du soutien. Et ça permet en même temps de me faire monter un petit peu, tu vois. Et pas forcément à titre rémunératif, parce que c'est pas comme ça que ça marche. Mais voilà, moi c'est à titre totalement gratuit. Donc en fait, tu t'abonnes et puis moi en même temps, ça me permet de me dire tiens, il y en a qui écoutent. Alors je crée de nouvelles histoires, je crée de nouveaux textes et voilà quoi. Et puis ça me permet de continuer. Donc ouais, essayer de voir si je peux faire essayer de chanter là-bas. Voilà. Je pense que comme ça, au moins, ça me permettra de chanter en direct, tu vois.
0: Ouais, ça promet d'être intéressant. Vivement la Média Geek. Mais attends, regarde. Cregan, là, il fait quelque chose de bizarre. Il arrête pas de taper sur son tambour. Qu'est-ce qui lui arrive?
3: Ah non, mais il tape dans le tambour et en plus de ça, il tape pas avec la baguette. Il tape pas avec sa tête, t'as pas remarqué? Red Bull, tu vas t'arrêter un peu. T'as des instruments, t'as des objets, t'as des outils. C'est pour faire. Tape dessus avec ça, pas avec ta tête. Ah mais oui, c'est bon, mais regarde pas comme ça.
0: C'est peut-être le signal en fait. Hein. Je pense que la chanteuse là, elle a rechargé toute son énergie.
3: Bah, là, ça y est, hein, je commence à voir. C'est vrai. Hein. Putain, c'est con. En fait, ils avaient raison. Hein. Il y a une espèce de lumière qui est en train de se faire dans sa gorge. Au début, c'était bizarre. Et là, maintenant, ça y est, ça devient bleu. Donc, vu ses yeux, je pense que là, ça va partir. Hein. Donc, bah, écoute, tu me dis quand tu veux. Là, je suis en train de regarder mes titres. Et je pense qu'on peut déjà en balancer un certain, si tu veux.
0: Oui, je veux bien. Mais avant, je vais prendre contact avec Cédric pour voir où il en est avec son armée.
2: Flanc Nord.
0: Allô, Cédric. Oula, je constate que tu es en train d'attaquer le bouclier.
2: Flanc Sud.
0: Allô, Kiden Sword, vas-y, tu peux y aller.
3: Ok, bon les gars, on m'écoute, Cregan, ta gueule. Vous êtes prêts? Est-ce que vous êtes prêts? On va chanter la place des damnés. Vous en souvenez ou pas de la place des damnés? Ok, donc on chante la place des damnés. Donc ça commence comme ça, déjà pour commencer. T'es prête? Ok, ok. Donc déjà pour commencer, hein, c'est... On commence doucement avec la place des damnés. Allez, à toi, vas-y. Allez, vas-y. Ok, pousse au maximum. Au maximum, génial, super.
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3: C'est bon, ça marche ou quoi? Il y a un truc qui se fait au portail.
0: Écoute, juste avec les premières paroles, il a commencé à devenir transparent. Je vais de suite contacter Cédric pour voir où il en est, lui, de son côté.
2: Plan Nord.
0: Allô, c'est Cédric. Allô. Oui, je vois le bouclier en train de céder. Vas-y, continue.

0: plan sud.
1: Allô, Kaden Sword, j'ai des informations importantes. Du côté de Cédric, le bouclier commence à se dissiper. Et de ton côté, il devient transparent. Vas-y, continue.
2: Ok. Attends, on reprend. Attends, une seconde, parce que là, commence à fatiguer. Reprends le couplet. T'es prête? Allez, je chante avec toi. Regardez-moi, Bruce.

0: mais je pars en libéré. Yes, on y va les gars.
1: Ah, le bouclier a cédé. Eh ben, félicitations.
2: Merci à ma guitare, mais j'ai mal aux mains là.
1: En tout cas, je te remercie, toi et ton armée, de t'être occupé de la face nord ou du flanc nord du bouclier qui entourait la forteresse de Rainpour. Je survole toujours les bâtiments et je constate qu'il y a des explosions qui viennent de l'intérieur. Ça doit être certainement l'unité d'élite de l'imaginaire, mais je vais consulter le montre pour vérifier l'information.
3: Oui, l'unité d'élite de l'imaginaire. Elle s'est scindée en deux groupes de deux personnes. D'un côté, il y a Jérôme et Fabrice, et de l'autre côté, il y a Maxime et Noctmiste.
2: D'accord.
1: Et voilà.
2: Bah, j'espère que tu vas réussir à les joindre facilement.
1: Oui, oui, merci. Et en tout cas, on se retrouve tout à l'heure.
2: Allez, à tout à l'heure. À bientôt. Merci.
3: Je vais te mettre sur leur fréquence radio pour que tu puisses leur parler en toute discrétion.
1: Allô, l'unité d'élite de l'imaginaire, vous êtes là ?
4: Ouais, c'est l'unité des litres pour faire bonne contenance. On a vidé quelques chopines avec Lapinot.
5: Présent.
1: D'accord. Tu t'appelles pas Lapinot d'ailleurs, tu t'appelles Fabrice.
5: Éventuellement, ce serait quand même sympa.
1: Ce serait mieux. Ou ouais, Francis.
4: Mais après, je pense qu'au bout de 4 litres, il s'appelle Lapinot. Hein.
1: Ah. C'est ton nom de code.
4: Ah, bah écoute.
1: C'est ça.
5: C'est un nom de code pour essayer de trouver le calcul.
1: D'accord. Mais tu l'as toujours pas trouvé le calcul temporel ?
5: C'est très long. J'ai fait quelques voyages dans le temps, mais je me suis toujours planté de période, donc je suis toujours revenu. Il manque un petit quelque chose. Hein. Il manque un petit chouïa.
1: T'as un boucleur en fait.
5: Tu fais que des j'ai atterri à plusieurs époques, mais c'était pas la bonne.
4: Ouais, c'est un boucleur. Il est tout frisoté là.
1: Alors Jérôme, ouais. Quelles sont tes actualités littéraires ?
4: Alors, l'actualité littéraire, je suis toujours en train d'écrire le numéro 2 de Scavengers, à savoir Pastakorosi, qui a pris un petit peu de retard parce que je suis là aussi encore sur le livre de règles de Scavengers qui devrait sortir à la fin de l'année. Voilà. Donc, ça fera un beau petit bouquin et surtout, j'espère qu'on trouvera pas mal de maîtres des codes. C'est le nom des maîtres de jeu dans Scavengers. Et qu'ils vont tous se régaler. De toute façon, moi, j'ai plein d'idées de scénario encore dans la tête. Ça pop de partout. Ah, mais c'est impressionnant. Là, j'ai fait un scénario il y a pas longtemps sur sauver Wieland. Wieland, c'est un guerrier germain en fait qui a disparu lors d'un wargame qui devait diffuser à la télévision. Et les aventuriers ont dû essayer de le retrouver. En fait. Il s'était planqué parce que dans l'armée adverse, il avait retrouvé sa maman qui était une mère abusive. Donc, il avait la trouille de se présenter devant elle. Et il ne voulait pas rentrer dans sa caserne parce qu'il avait peur qu'on se foute de sa gueule. Tu vois, on peut faire aussi des choses assez rigolotes dans Scavengers.
1: C'est l'heure de la pause. On vous revient d'ici quelques minutes.
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0: De retour en onde, en communication avec l'unité d'élite de l'imaginaire. Francis, enfin Fabrice, tu peux intervenir si tu veux.
1: Ah ben là, je laisse plutôt parler mon collègue parce que déjà, je sais pas faire deux choses en même temps. Et vu que je suis sur un calcul, mais je le sens pas trop, donc je vais arrêter. Avant que les couloirs du temps s'ouvrent, il parle mieux Scavengers que moi. Et c'est pas Francis, c'est Fabrice, hein, mais bon.
0: Rassure-moi, moi, c'est pas un calcul rénal.
2: C'est moi qui aurais dû la faire, celle-là.
1: Désolé, en retard, trop tard.
2: Mais si tu me piques mes punchlines, ça va pas le faire.
0: T'es pas assez rapide.
1: C'est ça. C'est à peine de journée.
2: De toute façon, il faut pas dire...
1: Il aurait été plus vagué.
0: Bicentrique.
1: J'ai dit que c'est pas de l'âge aussi, t'étais moins vif.
2: Je prends de l'âge, ouais. Je dois te prendre parce que tu rajeunis à vue d'œil. Les couleurs du temps, ça marche alors. Si c'est en train de rajeunir,
0: il faut que tu en prennes, Jérôme. Hein.
1: Ah ben, ça prépare de quelques kilos, les couleurs du temps. Ça, j'ai perdu quelques kilos chaque fois, donc...
2: En fait, je vais rentrer à reculons dans les couleurs du temps, sinon ça marche pas, sinon tu avances.
0: C'est ça. Et pour Francis, ça pose problème.
1: Fabrice, c'est pas grave.
0: Pardon, Fabrice. Fabrice. Ça, c'est un petit clin d'œil pour Maxime, qui doit être dans une autre pièce avec Nokmist, parce que vous n'êtes pas ensemble, vous êtes séparés à un moment donné ou quoi?
2: Ben, disons que là, Nokmist a encore des idées, un petit peu spéciales, et Maxime ne sait pas lui résister. Donc du coup, c'est un petit peu splitté l'équipe, hein, c'est clair.
1: Mais on et puis moi, entre deux voyages dans le temps, ben, j'ai atterri avec Jérôme, bon, voilà. Bon, après, c'est pas... Il y a pire, il y a mieux, hein, mais il y a pire.
2: Ah ben ça c'est clair.
0: Pauvre Jérôme.
2: Oh là là, écoute, dans l'unité des litres, c'est pas de la petite bière quand même. Hein.
0: Et sinon, vous avez dû dégommer pas mal de sbires du défaiseur de l'imaginaire depuis, non?
2: Oui. Bon, de toute façon, on essaye de s'en sortir, hein, mais les pièces s'ouvrent et ne se ressemblent pas. Je me demande ce qu'on va retrouver dans la suivante.
1: Je crains le pire aussi.
0: De toute façon, depuis que l'armée Impulsion Musicale a défoncé le bouclier, maintenant j'arrive à voir un petit peu plus clair, puisque je survole la forteresse sur Pichu Babao. Dans tout le bâtiment, il y a des explosions. Alors ça, soit ça vient de vous, soit ça vient de Maxime et Nokmist.
2: Ah bah oui, on est je crois qu'il y a, une espèce de robot dans la pièce. Tu vois ça, Fabrice?
1: Ouais, c'est bizarre ce truc.
2: Il a l'air de bouger, oui. Bah, en fait, on a essayé un petit peu de...
1: Il bouge bizarrement même. Hein. On dirait qu'il est bourré.
2: Oh putain, c'est pas un robot, c'est un poteau.
3: Analyse en cours. Connexion établie avec le deuxième groupe de l'unité d'élite de l'imaginaire.
0: Allô? Allô? Oui. Maxime, Nokmist, vous m'entendez?
4: Oh ouais.
5: De loin.
4: Oui,

0: Rack, on t'entend.
1: D'accord. Comment vous allez?
2: Ça va? Ça va toi, Docmist?
0: Oh, tranquille,
2: Ouais.
0: ouais.
2: Bah écoute, on s'en sort plutôt pas mal là, donc c'est cool.
1: En tout cas, chapeau, vous avez bien avancé, hein. Vous êtes dans l'aile sud de la forteresse de Rainpour. Continuez à faire le plus de dégâts possible.
2: Oui. Par contre, je savais pas qu'on était dans l'aile sud parce que j'ai plus de piles à ma boussole.
0: Oui, évidemment. On a un peu de mais tout va bien, tout va bien.
1: Vois ça de toute façon, vu d'en haut. En tout cas, grâce à vous, les armées vont pouvoir rentrer dans la forteresse et aller dézinguer les sbires qui se sont réfugiés dans l'aile ouest et est de la forteresse.
2: Comme dirait Hubert Bonnichard de la Batte, je te dirais sécuriser l'aile sud, pas de problème.
1: Aux dernières informations, le défaiseur de l'imaginaire, c'est un robot.
2: Un robot.
1: Voilà. À se
2: D'accord.
1: demander quelle est l'entreprise qui l'a construit.
2: Est-ce que c'est Skynet?
1: Peut-être, peut-être. La suite de la quête le dira. Pour en revenir à vos livres, est-ce que vous en écrivez de nouveau à l'heure actuelle?
2: Honneur à Nokmist.
0: Alors, est-ce que je suis en train d'écrire de nouveaux livres? Non, je suis en train d'écrire les anciens. C'est rigolo à dire, mais en fait, je suis sur plusieurs projets à la fois. C'est-à-dire que bah, je termine là tout doucement Au hasard nos retrouvailles, qui reste du contemporain, je rappelle. Et je reprends tout doucement L'artiste peintre que je suis en train de relire tout doucement pour l'année prochaine. Et je continue à écrire Nan Baroque, qui est de la science-fiction mélangée à de la fantasy. Et voilà.
2: Science-fiction mélangée à de la fantasy, c'est nouveau, j'ai l'impression, pour toi, non, ce domaine-là?
0: Bah, un petit peu, mais finalement, ça passe bien, hein. La
2: D'accord.
0: science-fiction, j'ai testé avec L'Orient l'Éternel, que d'ailleurs j'ai terminé, oui, j'ai terminé la correction. Et du coup, vu que lui, c'était aussi un texte multigenre, bon, ça passe. De la science-fiction avec de la fantasy et, attention, un début de contemporain. C'est pas
2: D'accord,
0: génial, ça.
2: ok.
1: Et toi, Maxime?
2: Ben moi, écoute, je suis toujours dans la promotion de mon premier livre de fantasy jeunesse, donc Fadorline et le Parlement des Cornes. J'ai reçu les dernières bêta lectures du tome 2, dont on a en avant-première pour vous, donc qui s'appellera Fadorline et le secret des décarnés. Et dans la foulée, j'ai écrit le 3 et je suis en train d'écrire le 4 et j'ai fait le plan du 5. Donc je suis en train d'enchaîner toutes ces écritures-là pour m'avancer, puisque vu qu'ils vont sortir à un tome par an, je m'avance jusqu'à 2029, du coup.
1: Ah ouais, c'est
2: Ben
1: bien.
2: écoute, j'ai l'inspiration, donc voilà. Depuis le mois de, je dirais octobre-novembre, je fais que ça. J'ai écrit la suite de ma dystopie, qui n'est pas sortie encore, hein, qui est en bêta lecture. J'ai enchaîné sur ben, Fadorline 2, du coup. Sur un livre un peu de fantastique contemporain qui n'a aucune sortie prévue pour le moment. Et ensuite, j'ai donc Fadorline 3 que j'ai fini il y a quelques jours et là le 4 que je suis en train de démarrer avant qu'on s'appelle. Là, je venais de finir le chapitre 3.
1: As-tu eu des retours sur ce livre?
2: Oui, j'ai des retours extrêmement positifs des lecteurs, que ce soit des enfants ou leurs parents. Là, j'ai eu des retours vraiment géniaux d'adultes, là, pour le coup, qui étaient un peu rodés à la fantasy et qui l'ont acheté pour leurs petits. Et d'ailleurs, Jérôme, d'ailleurs, l'a lu par sympathie au départ, parce qu'on se lit tous nos livres, quoi. Et en fait, il m'a dit que c'était pour de la fantasy. Et lui, qui est habitué à tous les clichés possibles sur la fantasy, il m'a dit... Là, il n'y a aucun cliché, c'est totalement original. Du coup, il m'a dit, là, franchement, un chapeau.
1: Et Fabrice, il l'a lu?
2: Fabrice l'a lu aussi, il a même bêta lu le 2, lui, Fabrice. Alors, le 1, il l'a adoré, alors qu'il n'aime pas la fantasy non plus d'habitude, mais il a été porté par l'histoire. Et le 2 m'a dit, tout le long, enfin, sur les deux premiers tiers, je me régalais, mais je me disais, il est bien, mais il est moins bien que le premier. Et puis, il m'a dit, sur le dernier tiers... Tu m'accueillis complètement et là, par contre, je le trouve mieux que le premier. Et en fait, tous les retours de bêta lecture que j'ai pour l'instant, c'est ça. Donc, c'était quand même assez compliqué parce que bon, vous l'avez pas lu tous les deux, donc je vais pas spoiler, mais compte tenu de ce que j'avais fait du tome 1, c'était pas forcément évident de faire une suite. Hein. Et puis surtout de lancer une saga derrière, donc un tome 3 que j'ai fini d'écrire, 4 et 5 qui sont planifiés et ça va probablement aller plus loin après. Je pense 8 ou 9. Et une fois que ça, ce sera fini, je me remettrai sur les alphas tranquillement, sur les deux trilogies qui font suite à la trilogie actuelle. Mais pour l'instant, j'ai mis ça au second plan parce que ben, ça, c'est Fadorline qui m'inspira en toute franchise. Enfin, je sais pas si Nokmist, tu ressens ça quand tu écris, Mais alors j'aime écrire, hein, ça, c'est un véritable plaisir, une délivrance même. Mais Fadorline, quand j'écris son histoire à ce petit garçon, ça me fait plaisir. Ça me fait plaisir. Je suis heureux d'écrire ces histoires. Donc si les gens sont heureux à les lire, ben voilà, c'est carton plein.
1: Ça t'arrive aussi, Nokmist, d'être heureuse quand tu écris?
0: Ah ouais, en ce moment, je suis très heureuse d'écrire Au hasard d'Antoine, je suis à la cinquième partie. Et ce texte-là, c'est le texte qui me fait énormément bien. Je pense qu'il fera énormément aux autres personnes qui le liront. Donc c'est pas de la fantaisie, c'est pas du SFFF, mais franchement, il y a quelque chose vraiment de touchant et de troublant, quoi. Ça fait du bien et ça fait écho un peu à ce qu'on rêve, nous, en général, notre quotidien et tout. Des fois, les pourras, bah, quand je lis ce que j'écris, bah, je me dis, oh la vache, je veux. Donc voilà.
2: Oui, c'est ça, c'est la même chose de mon côté, mais sur la façon qu'ont ces gens de fonctionner dans ce monde-là, en fait, qui est un monde résolument positif. Alors, bien sûr, quelque chose vient gripper la machine, sinon il n'y a pas d'histoire. Mais les gens sont résolument bons. Et du coup, il n'y a que des bonnes volontés, il n'y a que des gens volontaires, il n'y a que ce genre de choses. Et en fait, on rêverait tous de rencontrer des personnes comme ça. De ne rencontrer que des personnes comme ça, d'ailleurs, des personnes qui viennent pas dans notre vie pour nous parasiter ou pour être malsain ou parfois je vais aller très loin, mais parfois pour nous détruire, parce que j'ai rencontré dans le monde de l'auto-édition des gens exceptionnels et puis j'ai rencontré les autres de l'autre côté, en fait, vraiment l'autre revers de la médaille, des gens pourris jusqu'à l'os.
0: Ah mais oui, manque de bol, ça existe trop depuis quelques temps.
3: Connexion établie avec le premier groupe de l'unité des lettres de l'imaginaire.
1: Et toi, Fabrice, est-ce que tu as eu des retours sur tes livres ?
4: Le dernier, oui, le dernier. Alors bon, j'explore encore quelque chose de différent, parce que moi, j'ai fait deux romances et deux romans policiers, qui n'ont rien à voir. Enfin, deux enquêtes policières. Donc là, ça, oui, c'est romance fantastique. Voilà, c'est histoire d'une quête. Donc effectivement, on peut dire que c'est un troisième univers que j'explore. C'est vrai que, alors bon, je ne peux bien entendu rien dire sur la fin, mais on m'a souvent dit que la fin est une fin à la Fabrice Ross. Voilà, mes lecteurs comprendront. Et les autres, je ne veux pas en dire plus, pour qu'ils comprennent, il faut qu'ils lisent le livre.
5: Moi, je peux dire la fin, si je veux, hein, mais bon, parce que moi, je l'ai lu. Eh oui, c'est une fin à la Fabrice Eros.
4: Voilà.
6: Eros, toi.
5: Eh oui.
4: je savais que tu ne me trahirais pas. T'as pas envie de rester là avec le robot bizarre, là. C'est un poteau, d'accord. Ouais, mais j'ai pas mis une lunette. J'ai oublié mes lunettes dans le précédent voyage dans le temps, et il faut que j'y retourne, parce que le problème, c'est que sans lunettes, c'est pas très clair. Alors bon, Jérôme, je le connais parce que bon, avec sa barbe, on le reconnaît. Voilà. Jérôme, bon, il est quand même reconnaissable. Mais après, je t'avouerai que c'est pas très clair, là. Donc, c'est pour ça que j'arrête de faire les calculs, parce que je pense que je sais pas où je vais atterrir, mais j'ai peur d'atterrir à la préhistoire, là, cette fois.
5: De toute façon, il faudrait le craver, ce robot, parce que ce poteau, ce sera feu le poteau et ce sera le poteau feu.
1: Vous venez de dégommer une nouvelle pièce. Quand tu as dit ta blague, il y a eu une explosion.
4: Ah, je crois que c'est Jérôme qui avait pété.
5: Oh, ça c'est moche. Ça c'est très moche.
4: Ouais, excusez-moi, avec sa lunette, je vois pas trop.
5: Ah, c'est-à-dire que si t'enlèves tes lunettes, tu arrives pas, tu as un problème de nez. Tu ne sens plus rien.
6: Ah, mais comment t'arrives à faire tes calculs si t'as pas tes lunettes ?
4: Quand tu as commencé l'appel, je t'ai dit je vais arrêter parce que je suis plus sûr de mon coup là. Donc il me faudrait une loupe, mais je vois pas de loupe. Hein. Je vois pas de loupe autour de nous, donc.
6: C'est pas l'unité d'élite de l'imaginaire, c'est les éclopés de l'imaginaire, quoi.
4: Ah là, ta lunette, mais le gros souci que j'ai, c'est pas tellement ça, c'est pas lunette. Hein. C'est que je ne me souviens pas dans quel voyage dans le temps je les ai oubliés.
5: C'est pas quand t'as
4: donc, essayé... c'est pas de la merde là.
5: C'est pas quand t'as essayé de faire des lentilles que t'as perdu tes lunettes ?
4: Non, j'aime pas les lentilles. Je préfère les pois chiches.
5: C'est pour ça qu'il voit beaucoup moins bien. On y voit bien avec les lentilles, on y voit moins clair avec les pois chiches, c'est vrai. Mais bon.
1: Non, mais continuez avec vos histoires de pois chiches, de blagues, etc. Si vous pouvez désinguer d'autres pièces, ça arrangerait bien les choses.
6: je vais reprendre contact avec l'unité d'élite de l'imaginaire, avec Nokmist et Maxime, pour voir où ils en sont. Allô, niveau salon, depuis le mois de décembre, vous en avez fait pas mal. Pouvez-vous nous les raconter ?
2: Nokmist, honneur à toi.
0: Bah écoute, j'en ai fait un au mois de janvier et un au mois de mars, si je dis pas de bêtises. Donc un à Toulon, enfin les deux d'ailleurs étaient à Toulon. L'un c'était pour les polars, donc du coup je suis allée avec mes polars. Fantastique. Donc du coup j'ai fait un salon du féminin au mois de mars, qui était sympa, j'ai rencontré plein de demoiselles et de dames très sympathiques. Et du coup, les prochains, ça sera à Marseille le 13 septembre. Ça sera le dernier salon avant la fin du monde.
2: Ah, tu vas croiser Maë Pons là-bas.
0: Ah, c'est possible, oui.
2: C'est un jeune auteur que je suis beaucoup parce que j'aime énormément sa philosophie. Oh. Sa façon de penser, ouais. J'aime beaucoup.
0: J'aime beaucoup la philosophie, la réflexion dans les bouquins, ça tombe bien. Et du coup, je vais aussi rencontrer Charlène Lefebvre. J'ai très hâte parce que j'aime beaucoup cette autrice et cette personne surtout. Elle est top. Bref, du coup, voilà. Et du coup, normalement, le 26 septembre aussi à Toulon, ça sera le salon des auto-édités. Mais là, j'ai pas encore confirmation, donc on verra.
6: Et toi, Maxime ?
2: Moi, je les multiplie depuis le début de l'année. Là, je vise de faire une activité qui me permette d'en vivre. Ce serait déjà une très bonne chose. Ouais, moi je multiplie, donc j'ai démarré fin février à Sigean, où on s'est croisé d'ailleurs.
6: Exactement.
2: Rac. J'ai continué fin mars, je me rappelle plus où, par contre. Ce n'est pas si à Balaruc, si je me trompe pas. Non, c'était pas à Balaruc. Bon, c'est pas grave. J'ai continué fin mars, après avril j'en ai fait 3 ou 4, mais j'arrête pas, tous les week-ends j'en fais. Donc là, mon prochain, ça va être le off de Montpellier. Ensuite, je fais un petit village près de chez moi, Capestan, et j'enchaîne avec le Grand Narbonne. Ça, c'est une première d'arriver à intégrer le Grand Narbonne grâce à mon libraire que je salue bien bas, de m'avoir invité, parce que je suis édité aussi par ma maison d'édition, donc ça joue. Et ensuite, je vais faire quelques nocturnes cet été, à partir même de. J'ai commencé à faire des culturas. Donc voilà, je me répands petit à petit pour essayer de faire connaître mon activité, mes livres, et voilà, essayer de développer tout ça.
0: Tu disais que tu avais bien raison de faire tout ça.
2: Oui, bah écoute, je disais avant que tu arrives tout à l'heure, je disais à Rac, quand on est occupé, on n'est pas préoccupé, et comme j'en ai marre d'être préoccupé, je m'occupe. Et puis là, c'est pour la bonne cause.
0: Ah, c'est clair, c'est clair.
3: Analyse en cours, multiconnexion établie avec l'unité des litres de l'imaginaire.
6: Et toi, Fabrice, comment s'est déroulé les derniers salons du livre où tu es allé ?
4: Assez inégal. Un, très bien. L'autre, moyen. Mais bon, vu l'affluence qu'il y avait, je pense que c'est pas trop mal. Et le troisième, catastrophique. Et j'étais en grande surface samedi dernier. Ça s'est très bien passé. Parce qu'en plus, c'était à Gignac, pour ne pas le citer, à l'Intermarché, dont je n'avais jamais fait de dédicace là-bas, donc c'était un peu un terrain inconnu. Et par contre, ça s'est très bien passé. Donc, ça remonte un peu le moral. Donc, le début d'année est assez inégal. Je sais pas. Je sais pas l'expliquer.
7: Normalement, en grande surface, ça aurait dû supermarché.
4: Mais ça, supermarché. Justement. Donc ouais, c'est assez inégal. C'est pourtant le salon qui a très bien marché, c'était une première édition dans un petit bled. Donc on y allait un peu sans réelle conviction. Là où ça a été moyen, c'est quand même un salon où c'est le quatrième, donc qui est quand même ancré sur le local, quoi, je dirais. Et le troisième qui a été une catastrophe, il l'avait fait. Alors c'est pas un salon qui a lieu chaque année. Il avait fait il y a 3 ans et ça avait super cartonné. On s'est presque battu pour y être, les auteurs. Bon, il y a eu de tout, hein, mais les ventes déjà qu'il y avait eu il y a 3 ans, personne ne les a égalées cette année. Bon, moi, c'était une catastrophe. Après, il n'y a pas eu que moi, quoi. Voilà. Il n'y a pas eu que moi. Donc, je sais pas ce qu'en pense Jérôme, mais cette année, je crois que c'est un peu à l'image de l'économie en général. C'est très inégal et très anxiogène.
7: Ma foi, ça dépend. Ça dépend. Moi, j'étais chez Books and Beers, enfin Books and Beer, il n'y a qu'une seule bière. Ils mettent pas bière au pluriel. Et je trouve que, bon, pour une unité des litres, c'est dommage. En fait, j'ai été sur un salon de l'auto-édition avec Francky qui l'organise sur Montpellier. Et c'était assez sympa aussi de voir pas mal de personnes en auto-édition. Donc ça a bien marché. Moi, je me suis régalé. Et après, moi, j'ai été aussi à Balaruc. Donc, Books and Beer, c'était Montpellier, Balaruc. Donc, j'ai fait aussi une partie de jeu de rôle. J'ai fait une initiation de jeu de rôle avec Scavenger. D'accord. Et je me suis super régalé parce que j'avais tous les âges. J'avais une gamine de 12 ans, voilà, et jusqu'à une mamie qui devait être de la génération de ma maman. Donc, j'ai eu tout ça autour de la table en découverte et on s'est super éclaté, quoi, de ce côté-là. Voilà. Donc, ça a fait aussi un petit plus parce que c'est vrai qu'à Balaruc, ils aiment bien aussi faire des animations. Donc, je sais pas ce que va faire Lapinou comme animation la prochaine fois. Hein, donc, tu devrais faire des animations, Fabrice. C'est ça.
4: Où ça?
7: Ah, ben, au salon de Nice, tu proposes un truc.
4: Ah, pas con.
7: Un truc érotique, par exemple.
4: Oui, t'as qu'à faire.
7: Ah ouais?
6: Allez, encore une pièce qui a explosé. C'est bien, continuer. Et sinon, quels sont tes prochains salons, Fabrice?
4: Suite moi, cet été, j'ai trois, pour le moment, hein, je ne fais pas de salon du livre, mais je fais trois grandes surfaces. Je serai à Super U, à Rougeant, le samedi 13 juin. Le 18 juillet, je serai à Super U, à Coursan, dans l'Aude. Et le samedi 8 août, à Super U, l'Odem. J'attends encore une autre réponse pour une grande surface. Mais là, au niveau des salons, je vais un peu lever le pied. Je vais bougeant. Et après, je vais un peu lever le pied sur le salon, au moins pour l'été. Voilà, parce que pour l'été, moi, j'ai quand même le boulot, la saison. Donc, les grandes surfaces, bon, le samedi, pas tous les samedis, hein, mais voilà, une fois de temps en temps, pourquoi pas.
7: En fait, il
4: y a un vieux salon, j'ai que bougeant sur Libron.
7: Il en a marre du salon, des salons, il va passer dans la cuisine. Donc, prochain rendez-vous chez Cuisine est là. Là, là, là, là.
4: Non, je vais faire les canapés, ce sera pas le trône et sofa.
6: Allez, deux pièces d'affilée. Et sinon, Fabrice, c'est quand que tu vas te rendre à Salon de Provence?
7: Oh, bravo!
6: Tu peux pas faire un petit salon de livre à salon?
4: Oh là.
6: Non?
4: Bien vu.
6: Et toi, Jérôme, quels sont tes prochains événements?
7: Alors, les prochains événements, bah, pour l'heure, moi, je vais aller sur RPGers, comme chaque année. Au mois d'août, voilà, pour encore présenter du Scavenger, présenté bah, avec à des joueurs qui le connaissent pas encore. Parce que c'est vrai que comme je joue en club, bah, les joueurs commencent à connaître. Voilà, donc j'aime bien aussi me faire découvrir par des personnes qui me connaissent pas du tout et ça vaut le coup d'avoir leur avis. Voilà, en primo impression.
4: Le primo impression.
7: Eh ben oui. Ouais. C'est dans la presse. Et le comble de l'imprimeur, c'est quand même d'arriver à faire une bonne impression avec un mauvais caractère. Je vous laisse réfléchir là-dessus.
4: Voilà, je...
6: Et sinon, Fabrice, tes calculs, oui, là, tu vas aller où, là?
4: Alors, figure-toi que, en écoutant les conneries de mon camarade, j'ai quand même avancé. Je vois... J'arrive à situer où sont mes lunettes.
6: D'accord.
4: Donc déjà, je ne vais pas tarder à y aller parce que ça va en faire du bien quand même.
7: Ouais.
4: Ouais, parce que là, voir Jérôme déjà, bon, ok, mais voir Jérôme en 3D, c'est pas évident.
7: Ouais, et ce qu'il n'a pas vu malheureusement, c'est que ses lunettes, elles sont sur le nez du dragon qui garde la porte du donjon et qui vient de sortir.
6: Ah oui.
7: Voilà.
4: Donc, on voit le castagnard.
7: Bah ça dépend, t'as pas tes lunettes.
4: Passe devant.
6: Bon, comme vous êtes dans l'imaginaire, n'oubliez pas, hein, vous pouvez imaginer un trou et le dragon il tombe dedans.
7: Ouais, non mais ça a été déjà fait plein de fois. Voilà. Moi je préférais, tu vois, j'imagine un trou, mais un trou d'air et il s'envole.
6: Aussi. Mais les lunettes, ouais, elles vont s'envoler aussi.
4: Non, parce qu'avant il faudrait faire une diversion. Alors je suggère que Jérôme lâche un gros louf. Donc il va se tourner vite fait pour voir ce que c'est, parce que forcément il aura peur au dragon, et les lunettes vont pas laisser. Et je pourrais les rattraper.
7: Ouais, mais le problème c'est que là, si jamais il crache du feu, on risque de tous terminer grillés. Hein.
6: Ah, je sais pas, il va y avoir une grosse explosion.
7: Ah ouais, ouais, de ce côté-là, c'est pas... Ouais, mais écoute...
4: Non, mais t'inquiète pas, les barbes, ça repousse. Hein. Même si tu la grilles, dans 2 mois, tu seras nouveau barbu. Hein.
7: J'en peux plus, de ce type, j'en peux plus.
6: Mais c'est pour ça qu'on l'invite.
7: Non, on va essayer de confiner le dragon. Oh, du confit dragon, tiens, si on le mettait en canette.
6: Tu vas faire d'autres jeux de rôle comme tu as fait à Agde ou pas?
7: Ah, grandeur nature, pour le moment, ouais. C'est pas prévu. D'accord. C'est pas prévu. Pourtant, c'est, comment dire, c'était vraiment magnifique, mais bon, ça demande une telle logistique. Mais bon, c'était une expérience extraordinaire. J'ai vraiment adoré. Ah, et il y a plein de gens qui du coup ont regretté de pas y avoir été, parce que quand on voit les quelques vidéos qui sont sorties, waouh, c'était trop bon, mais c'était épuisant. Mais les gardes de nature, c'est vraiment top. Vraiment top.
6: Bah, si tu refais une journée de ce type, un de ces quatre, moi je serais partant. Hein.
3: Flanc sud.
6: Allô Kéden, toi et ton armée pouvez rentrer dans la forteresse pour aller rejoindre l'unité d'élite de l'imaginaire.
8: Ok, on y va, on va aller rejoindre, j'espère qu'ils nous auront laissé de l'alcool. Hein. Bon allez, on fonce les gars, on y va. Bah, Krigan il est parti lui, il a entendu parler d'alcool, il fonce. Il est parti, ça y est, il est parti, il va se faire fumer, il va s'en prendre une hein. Il va s'en prendre une. Et voilà. Il est au sol, ce con. Eh ben ouais. Mais tu pars tout seul. Quel gros débile. On arrive.
6: C'est déjà l'heure de la dernière pause. On vous revient d'ici quelques minutes.
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0: de retour en onde pour la dernière partie de cette émission avec l'unité d'élite de l'imaginaire. Maxime, depuis quelque temps, tu partages beaucoup de choses en rapport avec un événement qui va se dérouler le 4 juillet à Saucé-les-Pins dans le département des Bouches-du-Rhône. Peux-tu nous en dire un petit peu plus ?
1: Tout à fait. Donc, je suis adhérent de cette association. Ce n'est pas moi qui organise. Je ne fais qu'adhérer. Et donc c'est une convention sur le fantastique, enfin plutôt la science-fiction, la fantasy en général, bon, SFFF comme disait tout à l'heure Nocmist, avec des prix, donc prix BD, prix SF, prix jeunesse et prix BD, j'ai déjà dit, post-apocalyptique. Le prix spécial de cette première convention, ce sera ça. Donc ce n'est pas un salon, je le précise. Donc, c'est pas un endroit où je vais tenir un stand pour vendre mes livres, c'est un endroit où je vais aller rencontrer des gens qui vont faire des interventions, des tables rondes, ce genre de choses. Alors, certaines interventions où on ne pourra pas forcément répondre, d'autres interventions où on pourra intervenir avec eux. J'ai vraiment hâte d'y être pour rencontrer tout un panel d'auteurs, d'éditeurs, de professionnels dans tout plein de domaines. Il y a des scientifiques reconnus, des écrivains, un youtubeur très connu de Marseille, 12 par sec. Qui sera là, il y a tout plein de grands monsieur et de grandes dames de ce milieu-là. J'ai vraiment hâte d'y être. Mais comme je disais, c'est une convention, donc c'est un lieu qui va être un lieu de rencontre, pas un lieu de vente. Quand j'ai été mis au courant par une des organisatrices, qui est une autrice de là-bas, d'ailleurs, Célia Ibanez, qui est dans le domaine de la science-fiction et du fantastique, de la fantasy depuis des années. Elle m'a mis au courant qu'elle allait faire ça juste avant de lancer le projet. J'ai adhéré immédiatement.
0: D'accord. Et l'association s'appelle Convergence ou c'est le nom de l'événement ?
1: Non, Convergence, c'est le nom de l'association.
0: D'accord.
1: Convergence SF. La convention s'appelle la SouthConv. SouthConv. Je ne sais pas si je l'ai bien dit avec l'accent. Un coup l'accent anglais du sud de la France et un coup l'accent du sud de la France tout court. Alors je salue bien bas donc Célia Bérangère qui s'occupe de cette organisation. Et je suis très content d'adhérer et de pouvoir leur apporter mon soutien, voilà, en étant jury donc sur 3 des 4 catégories, voilà, puisque Fadorline et le Parlement des Cornes concourent en catégorie jeunesse, donc je ne suis pas jury évidemment dans cette catégorie-là. Et je me suis proposé pour être jury dans toutes les autres catégories parce que je suis, suis un gros lecteur, hein, je mange les livres. Donc je les lis vite et là je vais pas normalement ce soir je termine les lectures des BD qui sont proposées et puis je vais pas tarder à finir la SF. Après j'enchaînerai avec le post-apo.
0: J'ai vu que dans les invités il y avait Philippe Guillemant, Michael Desbaran, aussi le CEOF qui était partenaire, des personnes liées à l'ufologie.
1: Après faut pas confondre ufologie et extraterrestre. C'est pas forcément la même chose. On a tendance à confondre. Dès qu'on dit ufologie on pense aux petits hommes verts, c'est pas du tout le cas.
0: L'amalgame est vite fait, médiatiquement parlant, et c'est aussi dans la pop culture.
1: Oui, hélas. Parce que X-Files l'a popularisé aussi un peu.
0: Aussi,
1: bon après, il faut ne pas avoir regardé X-Files pour croire que l'amalgame ils le font eux aussi. Mulder le fait souvent, mais c'est pas non plus le fond du sujet. Mais oui, c'est pas la même chose. Je le précise. D'ailleurs, j'en parle dans un de mes petits romans humoristiques d'ufologie. Le retour de retour, il s'appelle. On en avait parlé.
0: Exactement. Avec une discussion qui est pesante et lourde. Mais si tu veux, on pourra en reparler une autre fois.
2: Analyse en cours. Multiconnexion établie avec l'unité des litres de l'imaginaire.
0: Alors, vous en êtes où ? Vous avez récupéré les lunettes ?
3: Ah, on va imaginer un rat porteur de l'anavirus. Qu'est-ce que ça me passe ? De l'analvirus. J'ai entendu à la radio et là, ça va... Là, par contre, ça va pas faire rigoler personne. Là, il faut se confiner... En box, pas dans les maisons, en box de 1 mètre sur 1 mètre. Et là, c'est un virus qui est extrêmement, qui se propage très vite.
4: Tu veux pas qu'on le mette dans une petite caniste, le dragon?
3: Allez, si, je te suis, allez.
5: T'es
3: sûr de toi?
4: Ah, je suis sûr de moi, ouais, parce que sinon, si elle ne met pas en caniste, il va dégoupiller.
3: Bah, bon, on y va.
4: Allez, on y va.
0: C'est fait, hein.
3: Bon, allez, passe devant, je te suis. passe devant, je te couvre, t'inquiète pas.
4: Tu veux que je passe devant? Tu aimes vivre dangereusement, du coup. Parce que je vais suivre ton délire. Écoute, si tu as eu vent de petit échappatoire...
3: Allez, go.
4: Allez, go,
3: on y va.
4: Allez.
2: Alerte. L'entrée du donjon a implosé et l'escalier a été détruit. impossibilité totale pour le défaiseur de l'imaginaire d'en sortir.
0: Maxime, Nokmiste, comment vous allez faire pour rejoindre la grande salle?
1: T'as un plan, Nokmiste?
5: Est-ce qu'on peut utiliser la magie? Je ne sais plus.
0: Maintenant, oui. Puisqu'il y a... Il y a quelqu'un qui a fait jaillir les couleurs.
5: Ouh, les couleurs. Eh bien, du coup, je vais utiliser plein de couleurs pour me créer un joli oiseau. On a le droit de partir à la tour avec des oiseaux. Hein.
1: Oui, mais je suis assez d'accord avec ce plan-là. Moi, je vais, du coup... convoquer des familiers comme dans mon roman Fadorline, du coup, et appeler au dieu cornu de m'envoyer des animaux pour nous aider. Ouais.
3: Tu me mets c'est pas Max qui est là-bas? On a retrouvé Max.
4: Ah, bah écoute, ouais, pourquoi pas. Mais on lui fout pas la canisse à boire parce qu'on a eu trop de mal à la fermer. T'as récupéré tes lunettes?
3: C'est bon. Ah, je te vois mieux. Ouais, bon, ok, ça manquait pas trop, mais bon, c'est pas grave. Allez, on y va.
4: Remarque, l'avantage c'est que t'es pas déçu.
3: Ah ben c'est bon, j'ai mes lunettes donc je peux repartir dans les couloirs du temps.
0: Tu peux. Mais tu
3: allez, toi c'est vrai.
4: Dans quelle branche?
3: Oui, mais quand je pars dans les couloirs du temps, je pars quelques secondes. Hein. Je serai là dans deux secondes de nouveau.
0: Mais peut-être que la forteresse ça n'existera plus. Hein. Tu vas te retrouver dans le vide.
3: Jérôme, il sera où?
4: Peut-être que c'est ça. Attends, je suis en train de réfléchir. Peut-être que le défaiseur, si on a du mal à le trouver, c'est que c'est un défaiseur. Combien de faces? Je maintiens, combien de faces? Si ça se trouve, on ne cherche pas au bon endroit.
3: C'est pas con.
4: On va peut-être essayer de jouer avec lui. Allez, on va essayer de rouler ce défaiseur.
3: Allez, on y va. Go!
4: Allez, c'est parti.
0: Maxime, Nokmiste, où est-ce qu'on peut vous suivre sur les réseaux?
1: Bah, on aura toi, Nokmiste. Hein.
5: Je prends la parole. vous pouvez me retrouver sur Instagram, sur TikTok et c'est déjà bien. Voilà. Ah oui, et vous pouvez me suivre aussi sur ma newsletter sur. Alors, attention parce que mon anglais c'est une catastrophe. Substack. C'est bien ça. Hein.
1: Ah bon, tu t'en es bien sorti, j'ai compris du premier coup.
5: Trop joli. Génial. Voilà. Et du coup, voilà, à toi Max.
1: De mon côté, Facebook, Instagram, parce que moi je suis vieux, donc j'ai pas TikTok. Et sur Instagram, donc il y a un lien en bio qui amène vers Linktree, qui amène lui-même vers la page Amazon pour ceux qui voudraient commander les livres sur Amazon, mais aussi sur un formulaire de commande si jamais ils veulent me commander directement les livres en format papier.
0: D'accord.
1: Je suis en train d'être donc référencé sur la plateforme Inéditis, donc pour un livre pour le moment, Fadorline, donc je commence par lui. Et donc on en a parlé aussi un petit peu tout à l'heure, c'est en cours de création donc sur la plateforme Oridia, qui est une plateforme qui va faire de l'e-book et du merchandising par rapport aux livres des auto-édités. Qui seront proposés sur cette plateforme-là. Ben, c'est intéressant parce que souvent, il n'y a pas trop de merch sur ces livres-là. Et là, il y aura du merch à la demande avec plein de choses. Donc, c'est en cours de fabrication. Un cours de création, voilà.
0: Il y a plein de choses à faire encore.
1: Oui, ben, c'est le mec qui s'en occupe est tout seul. Donc, ça lui demande énormément de temps. Et quand on a une activité, une famille à côté, ben, on fait ça un petit peu à temps perdu. Moi, je le vois, hein. J'écris le matin avant de partir au travail. J'écris entre midi et deux quand je mange, et j'écris le soir quand tout le monde est couché.
0: Toi, Nokmiste, tu écris quand?
5: Voilà, si t'as entendu, matin, midi et soir.
1: Voilà. D'accord. Ben, quand on a une vie professionnelle ou une vie privée à côté, on n'a pas trop le choix. Alors, le jour où je vivrai de ça, je le ferai de 8h à midi et de 14h à 18h. Mais en attendant... En attendant, je fais ça comme ça. Mais on fait ça comme ça, puisque toi, c'est pareil, Nokmiste.
5: Bah, personnellement, moi, je suis aidant, donc du coup, oui. J'ai pas le choix d'agencer comme je peux. Mm-hmm. Mais ouais, c'est quand j'ai envie d'écrire. Quand je peux, oui, effectivement.
1: Ouais.
5: Et oui, c'est matin, midi, soir aussi, mais avec des horaires.
1: Oui, voilà, c'est ça. T'es obligé d'avoir quand même une certaine structure qui... C'est ce qui permet aussi d'avancer et d'arriver un petit peu planifié, comme je disais tout à l'heure. J'ai planifié jusqu'au tome 5. J'ai prévu de terminer le tome 5 de Fadorline avant la fin de l'année 2026. Donc au moment où sortira le tome 2, normalement j'en aurai déjà 5 d'écrits. Le but étant de pouvoir souffler après. Mettre un gros coup de collier maintenant pour pouvoir souffler après pendant un an ou deux. Et puis reprendre l'écriture à ce moment-là. ou la prendre d'une façon un petit peu plus légère à partir de 2027 pour pouvoir respirer en fait. Là, voilà, je mets un gros coup de collier maintenant, justement, pour me libérer du temps plus tard.
0: D'accord.
5: Mais je fais exactement la même chose que toi en ce moment.
1: Ouais. Et ça me fait bien plaisir.
5: Je cherche.
0: Mais qu'est-ce qui se passe? Les couleurs sont en train de disparaître.
6: Parce que tu crois que tu vas réussir à m'arrêter? Toi sur ton petit dragon vert. Ici c'est l'antimonde. C'est moi qui gère les règles. Votre petit manège ne va pas m'arrêter. Le bouclier va se reformer. Et tu reviendras à la case départ.
0: Et me voici de retour dans la salle des miroirs sans Pichu Babao. Ah, il y a le miroir de Jenny. Jenny, est-ce que tu es là?
7: Oui, c'est Jenny, messagère de l'imaginaire. Prends garde. On ne sait pas qui regarde l'autre. Et fais très attention à l'effet miroir.
0: Est-ce que Jérôme avait raison? La tête du défaiseur de l'imaginaire a plusieurs faces comme un dé? Est-ce que ça voudrait dire qu'un nouveau jeu va commencer? Mais qu'est-ce qui se passe? Il y a un autre vortex. Est-ce que je vais rejoindre l'antimonde?
2: Holo montre 001 au rapport. Est-ce que tu me reçois?
0: Oui.
2: Il y a une déformation majeure dans l'espace interdimensionnel de l'antiréalité. Les capteurs s'affolent. Je vais essayer d'arranger ça, il faut juste que je pirate l'antimonde.
0: Pourquoi il y a plein de glitchs d'un coup?
2: C'est le défaiseur de l'imaginaire. Il a compris qu'on venait le chercher. Il fait tout pour nous ralentir, brouiller la réalité et nous renvoyer de force à la case départ.
0: Ah non, pas la case départ, hein. J'ai pas envie de retourner dans cette forêt où on a croisé un dogman et un ballon rouge.
2: Mode piratage activé. Tentative de verrouillage. Activation d'une surcharge de flux inverse dans l'anti-réalité. D'un scan ou d'un sifflement laser. Ça fonctionne. Le bug est immobilisé pour un instant, la matrice est stabilisée, c'est maintenant ou jamais.
0: Je me dirige avec Pichu Babao vers le sommet du donjon et j'aperçois au loin une cage multicolore. Je pense qu'Aminos doit se trouver dedans. Et à côté, il y a le défaiseur. Ah oui, effectivement, il a une tête bizarre avec plusieurs faces. On dirait vraiment un dé. C'est curieux. Je vais de ce pas dégainer l'arme que m'avait donnée Cédric au début de la quête. Ça fait rien. Bon, je vais me poser avec Pichu Babao, descendre du dragon et sortir la bonne vieille épée laser. Elle est bizarre son épée, j'ai l'impression de taper sur un bambou. Les flammes de Pichu Babao viennent de briser la cage d'Aminos. Oh, le monde 001, tu peux m'aider s'il te plaît? Il commence à prendre le dessus sur moi, je sais pas si je vais tenir. Bloqué, impossible de dégager ma lame. Oh, le montre, il me tient. Ces circuits de défense sont trop puissants. J'ai besoin d'un piratage, maintenant.
2: Analyse des phases du défaiseur en cours. Ses matrices de réalité changent à chaque rotation. Rack, retiens-le encore quelques secondes. J'injecte un virus cyberdimensionnel directement dans son unité centrale. Piratage en cours à 40%. 70%. Code source brisé. Surcharge système activé sur la face numéro 6. Ses articulations sont verrouillées, Rack. C'est le moment de frapper ou de libérer Aminos. Fonce.
0: Je repars à la charge. Il semble diminuer. Ça va être facile de le battre maintenant. Ça y est, je l'ai eu.
2: Alerte maximale, Zlar, interruption d'urgence.
0: Quoi encore?
2: Rack, attention. Mes capteurs thermiques s'affolent. Je détecte une masse gigantesque juste au-dessus du donjon.
0: Ça semble être quelque chose qui était occulté.
2: C'est un vaisseau spatial. Le vaisseau a activé un rayon tracteur. Aminos disparaît dans le vaisseau. Alerte. Trajectoire confirmée. Le vaisseau s'en va à une vitesse supraluminique dans l'espace profond. Je ne sais pas où il va. Destination inconnue. Vaisseau inconnu. Nous avons perdu la trace d'Aminos. Rack.
0: On le tenait. Un peu plus si on l'avait. Bon, il va falloir que j'aille dire la bonne et la mauvaise nouvelle à tous ceux qui sont en train de festoyer dans la salle de la forteresse de Rainpour.
8: Yeah les mecs! Bravo, on s'éclate ici, c'est de la bombe et tout. Il est où Krayan? Parce que tout à l'heure il s'en est pris une, il a pris cher. Hein. Ouais, bah videz pas tous les tonneaux, ok?
1: Très bien, très bonne idée. S'il y a du rouge, je suis preneur.
0: Voilà.
5: Voilà,
0: il faut faire attention. Et faites quand même attention, hein, parce que comme on est dans l'anti-monde, c'est de l'anti-boisson, de l'anti-nourriture.
1: Alors, c'est pas le problème, parce que moi, j'ai une poudre magique, hein, donc des dieux cornus, qui désantise tout. Donc, du coup, je la mets dedans et ça redeviendra de la nourriture et du vin.
8: Bah, c'est de la bombe, c'est bien. Eh, c'était quoi ce truc qu'on a bouffé là tout à l'heure? Parce que j'ai un peu mal au ventre là. Et Cregan, il est où là? Ah, mais c'est lui qui est aux toilettes là. Il faudrait que j'y aille. Ça serait bien qu'on y aille et tout. Oh, c'était super. Et bravo les guitaristes derrière. Hein. Franchement, on a géré. Hein. Et ma chanteuse, toujours au top. Hein. Je me suis un peu cassé la voix moi aussi. Hein. Mais bon, c'était pas terrible. Toi, t'as bien chanté par contre. Et je te félicite. Bon, là, t'arrives plus à chanter effectivement.
0: Ah, Cédric, ne t'en va pas. Pose ta guitare. Bah là, le défaiseur, on l'a eu, ça y est, il est mort.
8: Ouais, ça y est, super.
0: Par contre, Aminos, quand j'allais le libérer, il y a un vaisseau d'une forme bizarre qui est apparu et qui l'a téléporté.
8: Oh là
0: et
8: là.
0: Le vaisseau, il est parti dans l'espace.
8: Oh là là, mon Dieu. Mais même avec une envolée lyrique, on va pas y arriver.
0: Je crois pas. Ça a posé problème. Surtout qu'on n'a pas de vaisseau.
1: Moi, je connais quelqu'un qui en a.
0: Ah bon, qui ça?
1: Ben déjà, comment il s'appelle? Mon cher ami Jérôme, il a le Lusankia, qui pourrait nous aider. Et puis, dans le sang des elfes, volume 3, il y a des vaisseaux qui peuvent peut-être nous permettre de... Enfin, des vaisseaux un petit peu particuliers, puisqu'on est sur de la fantasy, science fantasy. Mais il y a des vaisseaux azériens qui s'appellent, qui peuvent peut-être nous aider.
0: D'accord.
1: Il y a moyen de faire quelque chose avec ces technologies-là.
8: Ah bah attends, mais ça, je peux essayer d'y remédier. Je crois que Cregan, il connaissait du monde, là. De toute façon, il est bloqué au chat. Mais attends, je crois que je connais quelqu'un. Attends, je regarde vite fait, bouge pas. Eh les gars, vous avez pas vu où était mon... Non, mais laissez tomber. Ok, c'est bon, je l'ai trouvé. Allez, hop, c'est un dispositif, tu vois. Normalement, j'appuie sur ce bouton-là. Et normalement, il devrait avoir ce qu'on appelle le pilote inconnu. Alors, je t'explique, le pilote inconnu, vite fait, c'est un gars inconnu qui a sauvé énormément de gens dans la galaxie. Alors, quand je te parle de la galaxie, c'est la galaxie. C'est-à-dire que c'est pas juste un petit trou du cul du monde planté n'importe où. Non, c'est la galaxie entière. Donc, normalement, il devrait nous retrouver. Donc là, j'ai appuyé, on va attendre un peu. Ah bah, ça y est, je crois qu'il arrive. Ah non, merde, c'était une étoile filante. D'ailleurs, les gars, faites un vœu.
9: Et comment on va faire?
0: Moi, je pense qu'il faut... Il faut qu'on se retrouve au QG dans l'autre zone.
9: Je disloque mon armée pour le moment et puis on verra après hein, pour le retrouver. Il faut qu'on trouve des. Parce que ça passera jamais dans un vaisseau, toute mon armée. Comment on va faire?
0: Non.
9: Il faut trouver des vaisseaux ou plusieurs vaisseaux, mais je sais pas comment on peut faire. Hein. Moi j'ai pas de connaissances sur ça.
0: Hein. On va chercher. Bon, on va faire simple. Je sors la clé qui va me permettre d'ouvrir une porte qui va nous emmener au QG dans l'autre zone. Maxime. Nokmist, Fabrice, Jérôme, Kaiden, Cregan et Cédric, venez avec moi.
9: Oui, je te rejoins.
8: Bah ouais, je te suis, hein. C'est toi le chef.
1: C'est parti. Moi, si je peux emporter mon Moscow Mule, ça me pose aucun problème.
0: Et la suite dans la saison 3 de l'autre zone. Je tiens à remercier tous les invités qui sont intervenus dans ce nouvel épisode. Je tiens également à remercier tous les invités qu'il y a eu dans cette saison 2 de l'autre zone, qui a été palpitante puisque nous étions à la recherche de la forteresse de Rainpour dans l'Antimonde. Et comme vous avez vu, Aminos a été emporté dans l'espace intersidéral. Comme vous avez entendu, pas vu, à moins que vous avez imaginé la scène, et ça c'est très bien. Je tiens également à remercier la Zone Insolite, toutes les équipes qui sont dans la Zone Insolite, qui se relient tous les samedis pour vous proposer du contenu différent de l'autre zone, puisque l'autre zone est une expérience vraiment inédite et insolite.
2: À vous tous, auditrices et auditeurs qui nous avez suivis tout au long de cette aventure à travers l'anti-réalité. Merci. Merci pour votre fidélité, votre imaginaire et votre soutien indéfectible face aux défaiseurs.
0: Je tiens également à remercier les membres de l'équipe de l'autre zone. Bah oui, parce que à force de faire ces émissions, une équipe s'est formée. Donc je tiens à remercier Emmanuel Barbet-Mayette, Jenny, Rémi Fauchereau et également quelqu'un qui nous a quittés pour des raisons privées, Sophie, qui a fait un excellent travail d'animation au cours de quelques épisodes. Vous savez, les épisodes qui se déroulaient dans un salon du livre fantastique et étrange dans un monde parallèle. Je tiens également à remercier Carole Lozé et Steve Zuniga de Zone Parallèle, et ainsi que la radio FM CJMD 96.9 Lévis, Québec.
2: La saison 2 s'achève sur un mystère total et une menace venue des étoiles. Mais n'ayez crainte, mes banques de données sont déjà en train de calculer de nouvelles trajectoires de vol. Je resterai en veille, les capteurs braqués vers le cosmos. Nous retrouverons Aminose, où qu'elle soit.
0: Je ne peux pas spoiler, mais sachez, chères auditrices et auditeurs de l'autre zone, dont la zone insolite, que la saison 3 sera autant palpitante que l'a été la saison 2. Je ne peux vraiment rien dire. Juste un truc. Les épisodes de l'autre zone sont en lien avec la chaîne YouTube, le compte Facebook, le compte Instagram, TikTok, X et Blue Sky, Zone Imaginaire. Si vous avez des idées, des suggestions à nous dire, vous pouvez nous contacter sur ces réseaux.
2: Prenez soin de votre imaginaire, ne laissez personne le défaire et rendez-vous très bientôt pour la saison 3. Fin de transmission pour le moment.
0: Je vous souhaite d'avance une bonne fin d'après-midi ou une bonne fin de soirée. Un bon été. On revient à la rentrée et à très bientôt dans l'autre zone. Au revoir.
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